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1: Salut Loulou.

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4: Bonjour à toutes et à tous, vous êtes à l'écoute d'Oxygène FM et aujourd'hui, on reçoit Élise Proust qui est la fondatrice d'Équiterre, une structure basée en Ariège au pied des Pyrénées. Sa démarche repose sur une idée centrale, observer, comprendre, communiquer avec le cheval dans une relation basée sur la confiance plutôt que la contrainte. On va parler avec elle de sa pratique, l'équitation éthologique et de la médiation équine avec des chevaux vivant en liberté sur un grand espace naturel et ce sera aussi l'occasion de parler d'un événement, qui s'intitule Rencontre Médiation Équine et qui se tiendra jeudi 23 avril de 10h à 17h directement sur son lieu à Dun. Bonjour Élise.
5: Bonjour Léa.
4: Merci d'être avec nous.
5: Merci pour l'invitation.
4: Est-ce que pour commencer, tu pourrais présenter donc ce lieu Équiterre dont tu es la fondatrice ?
5: Oui, et bien avec grand plaisir. Équiterre existe maintenant depuis une quinzaine d'années. C'est un bout de terre, un bout de vallée que j'ai rencontré à cheval d'ailleurs, puisque j'ai traversé les Pyrénées à cheval et j'ai rencontré l'Ariège comme ça. Et ce lieu, en fait, je l'ai vraiment souhaité, espéré, dédié aux chevaux, bien sûr, mais beaucoup aussi autour de la relation qu'on peut avoir avec les chevaux. Donc comme tu l'as très bien dit, déjà l'idée c'est d'avoir un troupeau de chevaux qui soit le plus libre possible, en tout cas qui ait une vie la plus saine possible. Donc un troupeau de 30 chevaux qui vit sur une centaine d'hectares, voilà, dans ces vallées avec forêts, prairies, ruisseaux. En tout cas quelque chose qui ressemble à leurs besoins, à leur vie de cheval, cette vie animale. Pour qu'ils puissent nous donner le meilleur. Voilà, c'est ce que je dis souvent. Si j'ai envie qu'ils nous donnent le meilleur, ben, il faut aussi que moi, je leur offre le meilleur de cette vie animale. Et donc, ces chevaux, ils sont là pour plein de choses. Déjà, ils sont là pour nous apprendre à communiquer avec eux. Donc, c'est un petit peu cette idée de l'équitation éthologique. L'éthologie, c'est l'étude du comportement animal. Donc cette équitation, bon, c'est un terme un petit peu galvaudé, hein, c'est de dire que cette pratique qu'on va avoir avec eux, elle est reliée à l'étude du comportement, en tout cas à l'observation de leur comportement. Donc ça veut dire quoi ? Ça veut dire que bah, quand on vient à Équiterre, on n'apprend pas juste à monter à cheval.
4: C'est une adaptation commune.
5: Exactement, on apprend avant tout déjà à comprendre cet animal, à connaître cet animal, à communiquer avec lui. On a un langage très différent, voilà, parce que ce sont des herbivores qui vivent en troupeau, etc. Donc on apprend un petit peu tout ça, on apprend des codes, on apprend en fait un peu un vocabulaire, un dictionnaire du cheval à bien comprendre et vraiment à avoir une belle relation avec lui. Alors on monte dessus, on part en balade, on fait pas de compétition, on a vraiment pas de vocation sportive, mais on fait plein de choses avec eux dans l'idée, encore une fois, de la relation et de la communication.
4: D'ailleurs, sur le site internet, on voit un mot qui est assez fort. On lit que le cheval est un maître. Qu'est-ce que ça signifie concrètement pour toi ?
5: Alors, il y a quelque chose de très personnel dans cette expression, parce que je crois que si je suis ce que je suis aujourd'hui, c'est vraiment beaucoup, beaucoup par ce que m'ont appris tous les chevaux. Et je dis ça parce que je crois aujourd'hui, et c'est là que j'en viens aussi à la médiation, hein, cette relation d'aide et de soin du cheval à l'humain. Mais sans aller jusqu'à cette relation de soi, moi je dis souvent qu'en 2026, aujourd'hui quand on rencontre un cheval, c'est avant tout pour se rencontrer, pour grandir, pour guérir quelque chose. Quelle que soit la pratique, voilà, on peut faire du cheval ou rencontrer un cheval ou avoir un cheval à la maison. Ben c'est un maître dans le sens d'apprendre à nous aider à être mieux avec nous-mêmes.
4: Peut-être se reconnecter à un endroit où on est. Je pense que j'apprends rien à personne si je dis qu'on est déconnecté de la nature.
5: Il semblerait. Absolument. Donc, tu as complètement raison. Ça passe déjà par ce biais de la relation à la nature, au vivant. Et puis, ça va passer aussi par avoir un accès à des parts de nous qui peuvent être très évidentes, de l'écoute de soi, la confiance, l'observation de nos sensations, qui va être autour aussi de le fait de s'affirmer, de poser nos limites. On se retrouve quand même face à un animal qui fait 500 kilos, qui a des réactions, qui a des instincts, et c'est ça aussi qui est très fort avec cet animal, c'est qu'il a encore cette part du sauvage aussi en lui. Donc il va nous apprendre à nous positionner, à avoir aussi beaucoup de calme à l'intérieur de nous, beaucoup de patience, à apprendre à respirer. Enfin voilà, il y a vraiment quelque chose autour aussi de cette manière d'être, et puis qui va aller jusqu'à, moi je parle souvent de la voix du cheval, hein, il y a même une formation qui s'appelle ainsi à Équiterre, qui va vraiment nous apprendre à mieux nous connaître, à mieux nous percevoir, à mieux communiquer avec soi, avec notre propre espèce, mais bien sûr aussi avec ce monde qui nous entoure.
4: Et alors justement, tu commençais à parler des pratiques qui sont proposées par ton activité, elles sont très variées. Est-ce que tu pourrais nous expliquer un petit peu ce que tu proposes?
5: Oui, alors comme je te disais, il y a tout ce volet qui va être autour plus de la pratique de l'équitation éthologique. Donc là, il va se proposer beaucoup de différentes activités. Déjà, plusieurs publics. On travaille avec des enfants, des adolescents, des adultes. Ça peut être des formules autour d'ateliers. Alors déjà, nous, on ne fait pas de cours, par exemple, d'une heure.
4: Ah, tu vois, voilà, ça, c'est pas possible. C'est pas un centre équestre.
5: Non, ça, je ne sais pas faire. Voilà, pourquoi, encore une fois, parce qu'on a besoin de temps. On a besoin de temps pour arriver, se déposer. On a besoin de temps pour rencontrer le cheval. Donc, c'est toujours des formats minimum de 3-4 heures, des demi-journées, même quand les enfants viennent régulièrement, tu vois, le week-end, le samedi.
4: Il y a quand même des propositions régulières,
5: oui,
4: par exemple, une
5: absolument.
4: Fois par semaine ou quelque chose comme ça.
5: Absolument. Il y a des ateliers hebdomadaires, il y a des ateliers bimensuels, mensuels. Donc, il y a vraiment plusieurs formules. Enfants, encore une fois, ou adultes. Et puis après, on va avoir aussi un volet autour de la formation professionnelle. Moi, j'accompagne les professionnels du département, mais pas que, et notamment en lien avec la Chambre d'agriculture de l'Ariège depuis 15 ans. Voilà. Et puis, il va y avoir un volet autour toujours des enfants de séjour, de colonies, au niveau de l'été notamment. On déménage au lac de Montbel tous les étés. On a des séjours avec nos chevaux au bord du lac. On vit des moments vraiment très, très forts.
4: En bivouac sur place?
5: Absolument. Absolument, on a un terrain sur place, on a voilà un bout de lac, les chevaux et cette vie en pleine nature justement qui nous ramène encore à être au plus près du troupeau et au plus près d'eux. Et puis il y a aussi un volet autour de l'éducation et de la rééducation du cheval, puisque le but c'est aussi quand même de pouvoir aider ces chevaux à aller mieux. Voilà, si on veut aider les gens à aller mieux, il faut que les chevaux aussi se sentent en bonne santé physique et mentale. Et donc on va aussi aider les chevaux à... Voilà, des chevaux qui ont eu des traumatismes, des chevaux qui ont vécu des grandes difficultés à pouvoir dépasser ça. Et ça, c'est aussi une grosse partie de notre travail. Et également, depuis plusieurs années maintenant, un volet autour donc, de la médiation équine, qu'on peut nommer aussi équithérapie.
4: Et alors, est-ce qu'on pourrait le définir pour les personnes qui ne voient absolument pas ce que ça veut dire?
5: Oui, alors l'idée, c'est, ça fait donc un paquet d'années maintenant hein, que ça s'est mis en place, en tout cas en France. C'est vraiment l'idée que le cheval, sa présence, son contact et le lien avec lui va aider les personnes qui en ont besoin à pouvoir être au mieux, j'ai envie de dire, dans un bien-être, un mieux-être. Comme on a dit tout à l'heure, parce que du calme, parce que des sensations, des émotions qui vont être là, et un rapport à l'autre, un rapport à l'animal, jusqu'à, effectivement, des soins réels, c'est-à-dire une capacité à pouvoir aider à la rencontre à l'autre, à l'espace cognitif, à l'apprentissage, à la patience, au langage. Donc il y a quelque chose qui s'est vraiment affirmé, qui est maintenant reconnu, hein, voilà, pour cet aspect du soin, et qui va pouvoir s'établir avec un public aussi très varié. Nous, on travaille donc depuis plusieurs années avec beaucoup d'institutions, en Ariège, mais aussi en Occitanie, avec des enfants en difficulté, des enfants de foyer, des enfants qui sont voilà, dans des institutions type ITEP, CESAD, c'est-à-dire des enfants qui ont besoin d'avoir un cadre sécurisant, qui ont besoin aussi de pouvoir travailler autour de leurs troubles de l'attachement. Donc vraiment, cet animal, il les aide, tu vois, à pouvoir... se remettre en lien avec eux-mêmes, de pouvoir aussi s'occuper, voilà, faire des câlins, faire du pansage, c'est-à-dire des gratouilles, des massages, du brossage. Prendre soin de l'autre, c'est apprendre à prendre soin de soi. Donc ça, sur ces publics-là, c'est évidemment très puissant ce qui peut se passer dans la relation avec ces petits-enfants qui arrivent et qui disent « Oh, j'ai hâte de retrouver tel ou tel cheval ». Enfin, il y a vraiment un lien très spécifique qui peut se mettre en lien avec l'animal. Et puis, on va aussi avoir un public de personnes en situation de handicap. Handicap, alors plutôt physique ou psychique, On n'est pas sur du gros handicap moteur parce qu'on n'a pas d'équipement non plus, hein, ça demande après effectivement des équipements spécifiques, mais en tout cas des personnes qui sont en difficulté. Voilà.
4: Et puis d'ailleurs, on avait reçu, alors dans le cadre d'une autre émission qui s'intitule Aidant aider, avec une médiation équine pour les personnes qui sont aidantes de personnes en situation d'handicap, et notamment les personnes atteintes d'Alzheimer, parce qu'on pense souvent aux personnes malades et peut-être un peu moins aussi aux personnes qui sont aidantes et pour lesquelles ça prend énormément de place dans la vie.
5: Oui.
4: Et du coup, cette médiation équine s'adresse aussi à ce type de personnes.
5: Absolument, ça fait plusieurs années maintenant qu'on est en lien avec donc France Alzheimer Ariège. On vit vraiment une collaboration très, très belle, très, très riche, où on accueille donc tous les mois un groupe de personnes donc, atteintes de cette maladie, avec, comme tu dis, les aidants, donc la famille en général qui est là. Pour nous, c'était très important de pouvoir accueillir, j'ai envie de dire, ces personnes tout en entier, c'est-à-dire aussi avec les personnes qui les accompagnent, pour qu'ils puissent aussi rentrer à la maison avec cette expérience vécue de manière commune, qu'ils puissent en reparler, qu'ils puissent juste voilà, le faire vivre encore derrière, avec toujours cette idée, bien sûr, que cette maladie, elle vient atteindre la mémoire, mais pas que. En tout cas, oui, on a des très très belles expériences avec ce public-là et avec ces personnes qui ont ce point d'attache. Voilà, chaque mois, ils reviennent et il y a voilà, comme un espace certainement de sécurité aussi, de plaisir,
4: oui,
5: à pouvoir être dehors.
4: La notion du plaisir.
5: Bien sûr, bien sûr.
4: Ce dont on parlait avec Jean-Michel Petiot, qui expliquait, en fait, c'est toi qui l'expliquais, que finalement ça permettait aux deux personnes, la personne atteinte de la maladie et la personne aidante, de retrouver une relation où la maladie avait moins sa place et de se reconnecter d'une façon un peu différente.
5: Absolument. Et je crois que, alors je pense que c'est valable pour tous ces espaces de soins et de bien-être, hein, dans ces endroits très très durs de la maladie, mais je crois que vraiment le cheval, j'ai envie de dire, il met tout le monde d'accord. Et d'ailleurs, c'est très très fort de voir que souvent des aidants, voilà, donc des personnes qui accompagnent leurs parents malades, enfin voilà, on est quand même dans un cadre où on accompagne, on a envie que ça se passe bien, de soins, etc. Et bien derrière, on se retrouve avec des aidants qui se mettent à monter à cheval, qui se mettent aussi à vraiment à partager ça, à avoir du plaisir et eux-mêmes à se guérir ou en tout cas à attraper le bien-être que peut procurer le cheval, le soin que peut procurer le cheval. Et il y a vraiment des très beaux rendez-vous. Ouais, j'ai vraiment envie de dire ça.

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0: Et de façon un peu plus globale par rapport à tous les ateliers qui sont proposés avec cette pratique, on va dire, un peu plus différente d'un centre équestre ou enfin, voilà, de l'apprentissage du cheval et de sa connaissance et de sa rencontre. Selon toi, qu'est-ce que ça apporte à quelqu'un qui n'a jamais approché un cheval, justement ?
1: Alors figure-toi que c'est très fréquent. C'est-à-dire qu'il y a quand même, on est aujourd'hui un peu identifié comme effectivement, comme tu dis, un centre équestre très différent, en tout cas quelque chose d'un peu atypique. Et effectivement, il y a aussi beaucoup de personnes qui ne connaissent pas du tout, ou j'ai envie de dire des gens qui ont malheureusement eu aussi une mauvaise expérience du cheval ou du centre équestre, j'ai envie de dire d'une approche plus traditionnelle, et qui ont envie de nous contacter, de nous rencontrer, parce que bah déjà on prend le temps. On s'adapte vraiment à la demande, on s'adapte vraiment à ce que vient chercher la personne. Il n'y a jamais aucune obligation de monter à cheval, par exemple. On a même des ateliers à pied chez nous, réguliers, de gens qui viennent s'inscrire dans un groupe sans monter à cheval, parce que on part du principe évident pour moi qu'on peut vivre des choses très fortes et très belles avec cet animal sans être obligé de l'enfourcher et de monter dessus, même si je suis cavalière et que j'ai parcouru des milliers de kilomètres et que j'aime tellement ça. L'un n'empêche pas l'autre, c'est vraiment deux choses différentes. Donc pour toutes les personnes qui ont besoin de sécurité, de reprendre confiance et puis d'un temps pour soi, comme je dis, aujourd'hui, dans notre pays, à notre époque, on n'a pas un contact avec les chevaux par obligation. Ça a été le cas pendant quand même de nombreuses générations. Aujourd'hui, c'est un réel plaisir, c'est un réel loisir. Il n'y a pas, j'ai envie de dire, de nécessité.
0: C'est vrai qu'à une époque, beaucoup de gens montaient à cheval, on était obligés. Enfin, je veux dire, j'espère qu'il n'y avait pas trop de monde qui avait peur des chevaux parce qu'ils étaient tout le temps dans la rue.
1: Mais bien sûr, et c'est ce que je dis aussi beaucoup. Alors d'ailleurs, c'est marrant parce qu'on me pose souvent cette question, notamment sur le fait qu'il y ait beaucoup de petites filles, de jeunes filles qui pratiquent l'équitation, et que c'est un peu questionnant quand même. Souvent, c'est un milieu assez féminin. Et moi, j'ai un peu cette réponse de dire que pendant très longtemps, le cheval, il a été dans nos familles, dans notre généalogie. Il y avait des chevaux, il y avait des chevaux dans les rues, comme tu dis, il y avait des chevaux dans les champs, il y avait des chevaux à la guerre. Enfin, vraiment, cet animal, il a fait partie de nous. Il y a un pacte de domestication, les éthologues le nomment comme ça, c'est-à-dire que nos deux espèces sont rencontrées pour grandir un peu ensemble à un moment. Ça a été vraiment quelque chose de très fort. Et c'était quand même très réservé aux hommes. C'était nos hommes et nos pères et nos frères qui partaient à la guerre dans les champs, qui étaient quand même reliés à cet animal. Quand l'équitation vraiment est arrivée, c'était quand même de tradition militaire en Europe, il faut le savoir. Donc vraiment quelque chose dans lequel nous, les femmes, on était exclues. Et c'est comme si depuis, allez, après-guerre, donc c'est assez récent, années 60, 50, 60, puis 70, l'équitation s'est démocratisée, popularisée, et puis est devenue quelque chose autour du loisir. Et les femmes, nous avons pu avoir accès à cet espace.
0: Oui,
1: et là, en fait,
0: vrai,
1: on se rattrape.
0: Complètement. C'est vrai qu'il y a plus de paires de femmes qui pratiquent l'équitation que d'hommes. Enfin, en tout cas, dans l'imaginaire collectif
1: j'ai
0: l'impression.
1: Mais c'est pas qu'une impression.
0: Oui.
1: Les chiffres sont là. On a quand même très peu de petits garçons chez nous. Beaucoup moins que des petites filles. Et souvent, d'ailleurs, ce qui est étonnant, c'est qu'on retrouve les hommes en compétition sur du haut niveau. Comme si les hommes avaient gardé encore, alors moi, je dis un peu l'âme du guerrier, mais en tout cas, quelque chose qui faisait que ce cheval, cet animal, cette pratique leur permettait encore d'être dans ce faire valoir et aussi dans quelque chose de très beau, de la puissance aussi et de quelque chose de très fort, mais qui, en tout cas, nous les filles, n'était pas forcément ce qui
0: alors
1: nous appelait.
0: Alors que les filles, on les retrouve moins en compétition.
1: On les retrouve quand même moins et surtout quand on accueille, je dis ces petites filles, mais ces femmes, peu importe, en tout cas cet espace féminin, il y a vraiment quelque chose autour de la relation. Parce que c'est quand même assez magique de pouvoir s'offrir à cet animal, encore une fois, qui est assez conséquent, qui est grand, qui est fort, mais qui est beau aussi, et qui peut nous donner tout cet amour, ça reste quand même des grands espaces de relations et de soins.
0: Et alors, si cet échange vous a donné envie de rencontrer le cheval d'une façon différente, au plus proche, au plus proche du cheval, au plus proche de la nature et au plus proche de soi-même, eh bien, il y a une journée rencontre médiation équine qui se tient le jeudi 23 avril de 10h à 17h. Donc, c'est à Dens, c'est un événement que tu proposes. Donc, est-ce que tu peux nous présenter cet événement ?
1: Oui, bien sûr. Donc, on a plusieurs événements où on ouvre nos portes, en tout cas on invite le public à nous rencontrer. Et là, ça fait plusieurs années qu'on propose donc au mois d'avril une rencontre dédiée à la médiation équine, donc à cet espace du soin de l'équithérapie. Donc on invite évidemment toutes les personnes qui nous connaissent, avec qui on travaille, donc France Alzheimer par exemple, dont on a parlé tout à l'heure, mais aussi donc les foyers, les institutions, etc. C'est une manière de se rencontrer, qu'ils se rencontrent aussi, qu'on échange autour de cette pratique. Et c'est aussi bien sûr le moment où on peut ouvrir notre porte à des personnes qui ne nous connaissent pas, qui ont envie de nous rencontrer, qui ont envie de voir notre lieu, nos chevaux et cette approche qu'on a autour du cheval et du soin. Et donc toute la journée, de 10h à 17h, on va proposer des ateliers participatifs. Donc vraiment des ateliers gratuits pour les personnes qui ont envie d'essayer de goûter un petit peu à cet espace du lien avec le cheval. On va pouvoir faire des petits jeux à pied, à cheval, des ateliers sensoriels, quelque chose bien sûr qui va nous permettre de nous rencontrer en toute sécurité, de manière, j'ai envie de dire, très simple, mais en même temps avec la plus grande authenticité de qui sont ces chevaux et qui nous sommes. Encore une fois, c'est réservé plutôt à des personnes qui en ont besoin, on va dire, en tout cas des personnes qui sont reliées aux soins et à l'espace de l'aide et éventuellement du handicap. Après, on organise aussi régulièrement en juin et surtout en septembre une porte ouverte où là, on va ouvrir à tout public pour les personnes qui veulent nous rencontrer, j'ai envie de dire, dans le cadre le plus global de notre activité.
0: D'accord. Donc là, pour le coup, c'est pas vraiment tout public, c'est vraiment pour des personnes en situation de besoin.
1: Absolument. Donc si vous êtes touché parce que vous avez, vous êtes bien sûr vous-même dans cette situation-là, vous êtes relié à quelqu'un de votre famille qui est dans ce besoin, un milieu associatif, en tout cas, si vous êtes relié à cet espace de l'entraide, vous êtes vraiment les bienvenus. J'ai quand même aussi envie et besoin de dire que je propose en tout cas un espace de soins à toute personne, sur des séances individuelles avec mon troupeau, pour les personnes qui ont envie de s'offrir un espace de soins autour de la rencontre, comme on viendrait s'offrir un soin de massage, un soin énergétique, un soin de travail sur soi. Donc là, pour le coup, tout public, voilà, pour que le cheval puisse encore une fois venir nous aider à mieux nous connaître et à nous permettre d'aller mieux.
0: Pour retrouver toute ton actualité, il y a un site internet.
1: Oui.
0: Alors, c'est équitaire.fr.
1: Absolument.
0: Équitaire.fr, tout simplement, comme ça,

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0: Il est 10h à Paris, 8h en temps universel. Merci d'écouter RFI. Vous avez la parole dans 10 minutes, vos questions sur l'actualité et dans 40 minutes, vos réactions après les violents affrontements de vendredi à Kinshasa lors d'une manifestation contre un éventuel changement de la Constitution. Mais d'abord, le journal international. Bonjour Marion Cazanov.
1: Bonjour Juan Gomez, bonjour à tous. Un pas historique vers la paix. Réaction du Pakistan ce matin, le pays a réussi à négocier la signature d'un protocole d'accord cette semaine entre l'Iran et les États-Unis et qui mettrait fin à 3 mois et demi de guerre. Une première étape donc qui prévoit la fin des combats sur tous les fronts, y compris au Liban. De nombreux pays saluent ce matin cette avancée. Les marchés mondiaux apparaissent aussi soulagés. Dans l'attente de la réouverture du détroit d'Ormuz, les cours du pétrole baissent de 5%. Les négociations de paix en Ukraine, elles, restent au point mort. La Russie a mené de nouvelles frappes cette nuit. Une célèbre cathédrale orthodoxe, notamment, a été incendiée. Et puis en football, les ravis, les déçus de la Coupe du Monde. Les Ivoiriens se réjouissent de leur victoire 1-0 contre l'Équateur. La Tunisie, elle, passe à côté de son match et s'écroule 5-1 face à la Suède. Il faut dire que la Suède ne manque pas de talent dans son effectif. C'est donc une première étape pour la paix entre l'Iran et les États-Unis. Les deux pays vont signer un protocole d'accord vendredi à Genève. C'est le premier ministre pakistanais qui l'a annoncé hier soir. Les deux pays ont rapidement confirmé. Et cet accord comprend la fin des opérations militaires sur tous les fronts, donc y compris au Liban. Et alors qu'Israël y poursuivait encore hier soir des frappes. À Beyrouth, correspondance de Paul Khalife.
2: La presse libanaise estime dans son ensemble que l'accord sur la fin de la guerre est défavorable à Israël, qui a essayé jusqu'à la dernière minute de le torpiller, ou du moins d'imposer sa propre interprétation du texte. C'est dans ce cadre que s'inscrit la dernière frappe dimanche sur la banlieue sud de Beyrouth, qui a eu lieu clairement sans le feu vert américain, provoquant la colère de Donald Trump. Le quotidien francophone L'Orient le Jour, résolument hostile au Hezbollah, écrit que Benjamin Netanyahou perçoit l'accord irano-américain comme le prélude à une défaite politique et électorale, surtout s'il est contraint de mettre fin à ses opérations militaires au Liban. Effectivement, l'annonce de la fin de la guerre intervient alors que l'armée israélienne était engagée dans une course contre la montre pour essayer d'encercler la ville de Nabatieh et d'atteindre les collines Ali Taher, un des principaux bastions du Hezbollah dans le sud du Liban. Le cessez-le-feu a brutalement interrompu cette vaste offensive. Le quotidien Al-Akhbar, proche du Hezbollah, croit savoir que l'Iran a accepté d'annuler sa riposte en contrepartie de concessions supplémentaires de dernière minute de la part de Washington. Téhéran aurait ainsi obtenu la fin des opérations militaires sur l'ensemble du champ de bataille libanais et non seulement l'arrêt des frappes sur Beyrouth. Paul Khalife, Beyrouth, RFI.
1: C'est donc une première étape pour la paix entre l'Iran et les États-Unis. Cet accord a fait peu réagir encore en Israël. Le ministre d'extrême droite, Itamar Ben-Gvir, l'a critiqué. En tout cas, ce matin, il estime que l'accord ne garantit pas la sécurité des Israéliens. Les grandes lignes pour un futur accord doivent donc être signées vendredi à Genève. Ce ne sera que le début, car des pourparlers doivent ensuite démarrer et fixer les termes de la paix avec des sujets sensibles qui seront abordés comme le nucléaire iranien. Si le gouvernement israélien fait la moue, les marchés mondiaux reprennent des couleurs. La perspective de la réouverture du détroit d'Ormuz rassure les bourses. Elles ouvrent en hausse en Asie et en Europe. Les prix du pétrole, eux, chutent de 5%. Pour Omayoun Falakshahi, spécialiste du pétrole au sein du cabinet Kapler, il y a même un risque d'embouteillage dans ce détroit d'Ormuz, mais ça ne devrait pas durer.
3: Il y a encore plus de 100 bateaux qui sont coincés depuis le début du conflit dans le golfe Persique. Et en règle générale, on a à peu près 40 à 50 bateaux qui peuvent sortir chaque jour. En tout cas, avant la guerre, on était sur ce rythme-là. Donc oui, c'est possible qu'il y ait un petit risque d'embouteillage au cours des premiers jours, mais je pense que d'ici la fin de semaine, ça devrait relativement se normaliser. La grosse question, c'est vraiment de savoir est-ce que les bateaux vides re-rentrent. Est-ce qu'il va avoir assez de bateaux pour charger le pétrole et le GNL dans les prochains jours? Il semblerait que oui, mais on pourrait voir des soubresauts là-dessus. Si au cours des prochains jours, il y a ne serait-ce qu'une attaque autour du détroit d'Ormuz, ça va singulièrement impacter la confiance qui existe dans ce secteur. Mais je pense que là, vu que l'annonce est politique, elle est acceptée des deux côtés, c'est un signal quand même assez fort.
1: Omayoun Falakshi, spécialiste du pétrole au sein du cabinet Kapler, propos recueillis par Nathanaël Vitran. Cette signature à venir ne rassure pas que les marchés. La Chine et l'Arabie Saoudite se félicitent de l'accord à venir. À l'instant, l'Égypte dit espérer que cet accord soit un tournant pour la paix dans la région. Au moment où l'Iran et les États-Unis s'orientent vers la paix, la Russie, elle, intensifie ses frappes sur l'Ukraine. 70 missiles et 611 drones lancés cette nuit, au moins 9 morts à Kiev et à Kharkiv. Des symboles culturels ont aussi été visés. Dans la capitale, un joyau orthodoxe. La cathédrale de la Dormition de la Laure des Grottes est en feu. La Russie dément être à l'origine de cette frappe. Le président ukrainien Volodymyr Zelensky appelle les pays du G7 à une réponse décisive après ces nouveaux bombardements. Il sera d'ailleurs présent au sommet du G7 qui s'ouvre aujourd'hui à Évian, en France, au bord du Léman. Le président américain Donald Trump est aussi attendu à ce sommet où il sera donc forcément question de la guerre en Ukraine et de cette signature à venir pour un protocole d'accord entre les États-Unis et l'Iran. Au Sénégal, une mission du FMI, le Fonds monétaire international, attendue aujourd'hui à Dakar. Il s'agit d'établir le niveau réel de la dette publique, estimé à 132% du PIB. Cette reprise du dialogue entre Dakar et le FMI intervient peu après la nomination d'un nouveau gouvernement et 3 semaines après le limogeage d'Ousmane Sonko. Ce dernier était notre grand invité international ce matin. L'entretien de l'ancien Premier ministre sénégalais, président de l'Assemblée nationale, est à réécouter sur notre site ou bien sur notre application. Le Sénégal, où de nouvelles tensions éclatent au sein de l'université Cheikh Anta Diop de Dakar. Un dialogue entre le comité des amicales de l'université et la direction avait été engagé en février pour sortir de la crise. Crise née des émeutes autour de la réforme des bourses et qui avait coûté la vie à l'étudiant Abdoulaye Ba. Sauf que le conseil académique a décidé de maintenir la suspension des amicales. Résultat, le comité des amicales annonce la rupture totale du dialogue. Abdulaziz Guissé est le président de la commission sociale de l'amicale suspendue de la faculté de sciences économiques et sociales.
4: Depuis la suspension des amicales, les étudiants de l'UQAD vivent un véritable calvaire. Entre les notes gelées, les problèmes liés aux sélections en master, les étudiants n'ont plus de voix pour porter leurs revendications. Donc certains étudiants préfèrent abandonner, d'autres même redoublent l'année. Malheureusement, la question des bourses n'est toujours pas réglée. Après nous avoir suspendu, les autorités ont imposé leur propre réforme sur cette question. Et aujourd'hui, elles semblent vouloir reproduire la même démarche en cherchant à décider elles-mêmes de ce qui vont représenter les étudiants ou non. Nous avons toujours privilégié le dialogue et nous espérons que cette fois-ci, les autorités feront le nécessaire pour nous écouter, pour qu'on puisse régler définitivement les problèmes. Elles doivent laisser les étudiants le soin de choisir eux-mêmes leurs représentants.
1: Abdulaziz Guissé, président de la commission sociale de l'amicale suspendue de la faculté de sciences économiques et sociales. Propos recueillis par Juliette Dubois. Le Royaume-Uni va interdire les réseaux sociaux au moins de 16 ans, annonce faite ce matin par le Premier ministre Keir Starmer. Il emboîte le pas à plusieurs pays qui ont ou vont faire de même, comme l'Australie, l'Indonésie ou le Canada. En football, la Côte d'Ivoire réussit son entrée en lice à la Coupe du Monde avec une victoire 1-0 contre l'Équateur. Les Pays-Bas, eux, ont été tenus en échec par le Japon. Match nul de partout. L'Allemagne écrase 7-1 Curaçao, qui fait ses débuts dans la compétition. Autre carton, celui de la Suède contre la Tunisie. 5-1. Les Aigles de Carthage, complètement dépassés par le talent des Scandinaves, notamment celui de Yassine Ayari, qui se souviendra longtemps du premier match de la Coupe du Monde de sa carrière, Cédric de Oliveira.
5: C'est une histoire symptomatique de ce que peuvent vivre les joueurs binationaux. À 22 ans et une vingtaine de sélections dans les jambes, Yassine Ayari n'a pas mis longtemps à prendre ses marques dans cette Coupe du Monde. Au bout de 7 minutes de jeu seulement face à la Tunisie, c'est lui qui a débuté le feu d'artifice de son équipe. Une fusée, effectivement, une frappe splendide sous la barre, un but que tout footballeur rêve de marquer. Mais Ayari a eu une joie mesurée, la Tunisie est le pays de ses parents. Il aurait même pu défendre ses couleurs, les Aigles de Carthage l'avaient approché en 2022, alors qu'il venait tout juste d'atteindre sa majorité. À l'époque, le prometteur milieu de terrain avait décidé de jouer pour la Suède, lui qui est né à Solna, dans la banlieue de Stockholm. Avant le match contre la Tunisie, Ayari avait déjà précisé que ses parents lui avaient laissé le choix de sa nationalité sportive. À 22 ans, le joueur de Brighton s'est donc offert un doublé pour son tout premier match de Coupe du Monde. Il pourrait devenir un joueur majeur de la Suède et imiter ainsi un de ses illustres aînés, Zlatan Ibrahimovic, lui aussi binational.
1: Cédric de Oliveira. Et le calendrier des matchs de cette Coupe du Monde, les résultats, vous retrouvez tout ça sur notre site www.rfi.fr. Il est 10h10 à Paris. C'est au tour de Juan Gomez dans Appel sur l'actualité.
0: Avec les auditeurs de RFI, bien évidemment. Merci de nous avoir informés, Marion Cazeneuve.
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7: Constantine, Constantine.
8: Ça va pas. Faut s'arrêter beaucoup plus tôt, en fait.
9: Aujourd'hui, on part à la rencontre de la scène d'arcade, scène de musique actuelle en Ariège, située à Sainte-Croix-Volvestre, à l'occasion de la résidence du groupe Chai Collectif. L'occasion de découvrir comment les artistes sont traités ici. Bonjour les Chai Collectif, vous allez bien ?
10: Salut.
11: Salut, bonjour.
10: Ça va ?
9: Alors, comment vont les conditions de travail ? Comment ça se passe ici ?
10: Oh, bah, notre ingé son nous maltraite.
11: La piscine n'est pas assez grande.
10: Mais le lac est assez propre, on est contente.
9: On pourrait commencer peut-être par présenter tous les membres du groupe, parce que vous êtes très nombreux.
10: On est 13, on pourrait dire.
11: Voilà, ouais. Sur un concert, on va dire qu'on est 12 sur scène, plus l'ingé son.
9: Ah
11: voilà.
9: Oui, c'est énorme.
10: Dans
9: c'est
10: l'équipe toute déployée, parce qu'on peut jouer aussi à 8 ou 9, quoi.
11: C'est ça. Mmh.
12: C'est selon la disponibilité des musiciens aussi.
9: Donc. Ah oui, donc ça c'est pratique par contre. Ouais. Du coup, ouais. Quand on est nombreux, il y aura toujours quelqu'un sur scène.
10: Ah oui.
11: Beaucoup même.
9: Ça fait combien de temps que votre projet existe, que vous avez constitué Chai Collectif ?
10: Ça va faire la quatrième saison.
9: C'est né comment ce nom Chai Collectif ? Est-ce que c'est un lien avec le chai, cette thé épicé indienne ?
10: Ben, en fait, c'est connu comme thé épicé indien, surtout en Ariège, je crois. Mais en fait, c'est le mot qu'on dit pour thé dans tous les pays des Balkans, en Turquie aussi. Et voilà, ça a un côté un petit peu rassembleur, quoi. Mais ça veut dire aussi, en langue rome, ça veut dire la fille. Chai. La chai, c'est la fille.
9: Ah ouais, génial. Comment vous décririez votre style ? C'est un mélange de pas mal d'influences. Comment vous définiriez un petit peu votre musique ?
11: Ça tombe bien, vu qu'on vient de refaire une description plus à jour. On s'est dit que peut-être maintenant, on pourrait se définir en fusion balkanique. Parce qu'on commence à faire aussi des compos. On a mis pas mal notre pâte chai, on dit. Un petit jeu de mots. Mais...
12: Oui, ça vient de plusieurs pays d'Europe de l'Est. Il y a, si je me trompe pas, il y a la Bulgarie, la Hongrie,
10: la Serbie,
12: la Roumanie.
10: Et puis pour les compos, en fait, ce qui est intéressant, c'est que chaque musicienne et musicien, on a des backgrounds différents. Et du coup, on amène aussi chacune notre influence, quoi.
9: Est-ce que ça part de vos origines respectives ou pas forcément ? Comment vous êtes tourné vers ce mélange-là ?
12: Pour les histoires, je pense que c'est pour tout le monde différent. Déjà, mais je pense que tout le monde qui joue dans le groupe de Chai a quelque part dans leur vie, ils ont eu le déclic pour se dire voilà, waouh, la musique des Balkans c'est cool parce que ça nous a touché quelque part en fait.
11: C'est comme ça que c'est né d'ailleurs. C'était collectif parce que c'était tous ceux qui aiment cette musique viennent jouer et petit à petit ça s'est resserré dans un groupe où c'est pas ouvert à n'importe qui à chaque concert. On a construit un répertoire, mais c'est cet amour pour ces musiques parce que c'est pas cette musique, c'est vraiment des musiques. Et comme il dit, chacun à un moment donné, il y a eu un déclic, mais chacun s'est un peu spécialisé. Donc je pourrais parler, ouais, il y a des musiques, on a un mélange de spécialisation dans des musiques, plus de fusion avec toutes les influences, quoi.
10: Par exemple, si je peux donner un exemple, si je me permets, c'est, on a Raoul, notre accordéoniste, lui il passe beaucoup de temps en Bulgarie, Angelica qui est ici, elle a passé beaucoup de temps en Grèce, Marion, elle a été beaucoup en Turquie, enfin voilà, il y a tout le monde au travers des mouvements et des rencontres de musiciens aussi, Yanto, il a rencontré beaucoup de musiciens roms en Belgique, etc, parce qu'on est nombreux, on va pas faire la bio de tout le monde, mais voilà, c'est un peu comme ça, tu vois, c'est des sillons comme ça et qui se rejoignent dans le chai, quoi. Ouais.
9: Si je peux l'installer. Ouais. voyage que vous avez fait viennent vraiment nourrir votre musique et vos différents, oui. les différents pays aussi que vous avez visités. Et sans parler forcément de tous les membres du groupe, mais est-ce que vous pourriez nous faire un petit répertoire, un petit cocktail de tous les instruments qu'on retrouve sur scène?
12: Il y a du sax, de la clarinette, des accordéons, contrebasse, basse électrique, guitare, percu, chant,
11: violon.
9: Et alors justement, puisque tu es là, soubassophone, c'est pas très connu. Est-ce que tu vas bien nous expliquer ton instrument?
13: Oui, alors ça fait partie de la famille des cuivres, comme les trompettes, les trombones, les tubas. Et voilà, ça fait partie plus spécifiquement de la famille des tubas, et c'est le plus gros de cette famille-là, et il a, c'est ce qu'on voit souvent dans les marching bands, dans les fanfares de la Nouvelle-Orléans par exemple. Il a un gros pavillon au-dessus de lui, un gros rond d'où sort le son, et ça permet d'avoir des basses dans un environnement acoustique. Mmh. C'est-à-dire d'avoir des basses non amplifiées, quoi. C'est un peu ça la particularité du souba.
10: C'est un instrument que tu portes comme un habit, quoi, un peu, non?
13: C'est énorme, ouais.
11: Ça pèse, escargot.
13: Ça pèse 13 kilos, 14 kilos, ouais, c'est un peu.
9: Et oui, ça vient apporter aussi, j'imagine, une richesse, comme tous les instruments du groupe. Est-ce que vous avez des sources d'inspiration d'artistes qui inspirent votre groupe, auxquels vous auriez quelques exemples?
11: Fusion, on était un peu. On n'a pas. On parlait des fusions des musiques des Balkans, mais ce qu'on entend dans fusion balkanique, c'est aussi le fait qu'on rajoute nos influences de musique actuelle. Donc là, si tu parles de ce qui nous influence en musique balkanique, bah, je sais pas, il y a Savan Bayramovic.
12: Il y a des grands classiques de comme Esma Redzepova, Saban Bajramovic, mais aussi de musique rome plus moderne comme Orgazoza Orchestar et ceux qui jouent du Talava. Talava, c'est un style de musique moderne rome, donc tu vas qui se joue localement là-bas dans les boîtes de nuit en fait, mais où il y a des musiciens live qui jouent de la clarinette dans la boîte de nuit, et c'est un son un peu plus saccadé, un peu plus plus moderne aussi. On kiffe tout.
13: Ça, c'est un truc super du chai, je trouve, c'est que on va chercher aussi les actualités musicales des pays de l'Est, quoi. On va pas simplement prendre dans le répertoire traditionnel, mais ça vient aussi piocher dans ce qui se passe aujourd'hui dans les pays, dans ces différents pays-là d'Europe de l'Est.
10: Bah, c'est une tradition hyper vivante, hein. Je vois quand on est allé avec les deux autres chanteuses en Bulgarie l'année dernière pour un stage avec des maîtres de cette musique. Bah, sans le voyer comme ça, enfin, c'est incroyable comment elle évolue aussi cette musique, quoi.
9: Comment vous travaillez au niveau des compositions ensemble? Est-ce que chacun arrive avec ses idées, mais comment on arrive à aller vers un même objectif quand on est 11 ou 12?
10: Bah, chaque saison, je dirais que c'est différent. Par exemple, si on peut parler de l'année précédente, on avait eu quelques personnes qui avaient ramené des idées. Et on avait constitué des mini-groupes autour de chaque idée pour faire évoluer un arrangement autour de ces morceaux qui nous plaisaient.
11: Après avoir voté quand même, parce qu'il y avait un panel d'idées, ils ont voté en amont, voilà, il y a toute une organisation d'outils de collectif.
10: Des semaines avant,
11: voilà. C'est ça.
10: Et puis cette année, je sais pas comment on a fait plutôt.
11: Selon les morceaux, du coup ça dépend. Et des années, des morceaux, là, il y a des morceaux, bah, par exemple,
10: oui, Marion, t'as amené
11: une compo presque prête, quoi.
10: Là, ça va un peu plus vite, c'est sûr.
11: Et il y en a une où on est parti carrément de presque zéro, juste un chant, une base de polyphonie traditionnelle sur laquelle on a vraiment
10: inventé des thèmes. Et ouais, là, c'est assez collectif, des fois.
11: Créé ensemble, ouais.
9: Ouais, vous avez quand même des petites astuces comme ça pour vous regrouper à des endroits.
12: Ouais, on a passé pas mal de temps au début de décider comment on allait s'organiser d'une manière non hiérarchique, dans un collectif, en fait. Et ça marche bien. Et moi, ça me rassure personnellement, parce que moi, au début, j'avais pas tout compris, mais c'est ça. Mais ça marche super bien, en fait. Et parfois, il y a des gens qui ont un peu plus leur mot à dire parce qu'ils apportent tel morceau ou ils ont plus d'expérience. Mais c'est largement accepté par tout le groupe sans que ça soit une position dominante ou subdominante, en fait.
9: Voilà.
12: Exactement.
9: Vous avez à un moment donné, chacun, votre moment dans les morceaux.
12: On peut tous pondre notre fouet.
9: Alors, on dit souvent que vous êtes très énergique en live. C'est quoi votre objectif quand vous montez sur scène?
11: faire danser les gens.
14: Ah ouais, moi c'est m'éclater avec les autres. Enfin ouais, il y a vraiment un truc. Quand je vais à un concert, c'est je suis trop contente de retrouver l'équipe et d'être sur scène avec l'équipe et presque le public, c'est du plus quoi. Il y a, y a déjà ce truc sur scène quoi.
13: C'est presque plus danser nous que faire danser le public au final.
15: Mais du coup, c'est communicatif.
13: Non mais c'est.
14: Non mais ça serait mon objectif parce qu'on en est pas loin. Après évidemment que le public il change tout. Mais, je trouve que ouais, il y a quelque chose sur scène entre nous qui est très très fort de familial et de on est hyper content. Il y a une adrénaline qui arrive quand on commence à jouer.
13: Ouais.
11: Et mais c'est marrant. Moi, je mettrais pas ça l'un au-dessus de l'autre. C'est genre le fait que moi j'ai envie avec les potes du chai de faire danser les gens. Enfin, tu vois, il y a un truc de envie de s'amuser ensemble, mais pour enfin.
14: Parce que moi, je vis ça en répète aussi. J'ai le même truc quand on commence à jouer tous ensemble en répète. J'ai la même émotion que sur scène, quoi, peu près. Ouais.
12: Moi, je base mes solos, l'inspiration de mes solos, je les retire du mouvement des personnes qui dansent dans le public, en fait. Tu vois, notre démarche.
14: Il faut danser quand encore le saxophoniste fait un solo, hein, n'oubliez pas. Sinon, le solo est pourri.
15: Est-ce qu'il y a quelque chose de l'ordre de la fanfare ou pas du tout? Parce que c'est vrai que quand on vous voit aussi nombreux sur scène avec plein d'instruments, est-ce que c'est quelque chose auquel vous
14: êtes... On est assez hybride là-dessus.
15: Ah ouais.
14: Le souba a rapporté ce truc-là, parce que dans les fanfares, il y a beaucoup de cuivre. Donc à part le saxophone, on avait rien. Rien. Parce que même l'accordéon, c'est pas trop dans les fanfares.
11: Les percus qu'il y a aussi.
14: Et les percus de fanfare.
13: Moi, mon instru, je fais quasiment que de la fanfare. Et je peux dire que Chai n'en est pas une, clairement.
15: Vous avez envie de vous détacher
10: d'une touche de fanfare, mais
13: clairement,
10: c'est clair,
13: je trouve ça rigolo le jeu qu'il y a entre Chai et fanfare. Enfin, on aurait presque envie d'en être une, mais finalement, moi, je trouve ça très beau l'instrumentation qu'on a là à l'heure actuelle qui dénote, qui se démarque des fanfares balkans. Parce que les fanfares balkans, il y a des trompettes, il y a des tubas, ça envoie du... Et nous, c'est plutôt dans l'accordéon, le chant, je caricature, mais voilà, il y a quelque chose d'un peu plus doux, quand même énergique, mais...
14: C'est une formation qui existe dans les Balkans, accordéon, clarinette, saxo, qui est en acoustique, mais qui a quand même, avec de l'accordéon et des clarinettes, ça existe, c'est un peu l'autre formule fanfare, mais plus qui, comme nous. Et c'est vrai que nous, on est complètement hybride là-dessus, quoi. Et je pense que ça a pas été une volonté au début, je pense. J'étais pas là la première année. C'est un peu le hasard des personnes qui sont arrivées dans ce groupe et des instruments aussi. Et ça, c'est construit comme ça.
15: Et d'ailleurs, on a beaucoup parlé des instruments, mais il y a aussi beaucoup de chants. Vous chantez en quelle langue, en général?
16: Alors, on chante en serbe, on chante en rom, de différents pays, en bulgare, en hongrois.
14: En grec
16: aussi.
15: Dans vos paroles, est-ce que vos morceaux portent un message particulier? Est-ce qu'il y a des thématiques qui vous tiennent à cœur dans vos chansons?
16: Eh bien, on a... Bien sûr, ça nous tient énormément à cœur de faire des recherches sur chaque chant. Déjà, comprendre quel est le contexte de chaque chant dans le milieu. Et il y a des chants même qu'on a détournés un peu de leur signification parce que c'était un peu, on pourrait dire, hardcore. Par exemple, il y a un chant Constantine qui apparaît sur notre disque, d'ailleurs, parce qu'on sort notre disque en fait cette semaine. Et
11: qu'on vient de sortir en single hier.
16: On vient de sortir en single hier. Et quand on a découvert ce morceau, ah ouais, super, tout ça. Et du coup, dans notre réseau, moi par exemple, j'ai un couple d'amis de Roumanie. Et ils nous ont dit, ah ouais, mais les paroles, ça va pas du tout. Ça parle d'une dame, si elle lave pas la chemise de son mari chasseur, elle risque de se faire battre, voire pire.
15: Ah oui,
16: donc on était là, ah ouais, c'est chaud en fait de chanter ça, c'est tellement joyeux pourtant. Et du coup, avec elle, on a réécrit les paroles, tout ça.
11: Enfin, il y avait une ligne directrice de thème précis, quoi. Mais
14: il y a un peu d'attention à voilà, qu'est-ce qu'on chante.
11: Voilà,
14: c'est ça. Oui, il y a quand même quelques chants encore qui sont anciens et qu'on assume. Tel quel, par exemple, Ponoce, qui est un morceau serbe. On a eu l'ami serbe, c'est vraiment le vieux truc. Chez nous, c'est has-been total, c'est on n'entend plus, on fait aussi de ça. Mais ici, par contre, ça marche à fond. Il y a des groupes là-bas qui le jouent encore. Et ça, les paroles, elles sont ni militantes, ni quoi que ce soit.
16: Oui,
14: mais
16: ça,
14: en tout cas, elles sont assumées.
16: Il y a beaucoup de paroles aussi très poétiques, en fait, qui ouvrent un univers, un imaginaire, que ce soit déjà pour nous musicalement, ou par exemple pour nous pour chanter aussi. Voilà, c'est hyper important de s'appuyer là-dessus aussi.
15: C'est des chants qui existent, dont vous vous servez plus ou moins d'une certaine façon pour dans vos musiques et qui permettent aux gens de lâcher un peu la pression, de lâcher prise et de se laisser un petit peu envoûter par les paroles et par la musique, c'est ça?
12: Ouais,
16: ouais, et de ressentir des émotions aussi, quoi. Qu'on n'a pas le temps avec
12: que individuellement, on est plutôt engagé, antifasciste et militant, mais on ne cherche pas forcément à transposer ça dans notre musique. On cherche à faire la belle musique avec des jolies paroles et ça en soi, c'est déjà un acte de résistance dans ce monde actuel, je crois.
15: Ouais. Oui, bah, c'est clairement une résistance. Et d'ailleurs, en parlant de... Alors, pas de résistance, mais de musique toujours. Mmh. Est-ce que vous auriez une anecdote de concert à nous partager, un moment assez mémorable que vous auriez envie de... Que vous avez vécu sur scène?
11: Le problème, ça va être d'en sortir qu'un seul, c'est ça? Le problème, c'est d'en trouver qu'un seul.
12: Non, mais vas-y. Adapté pour la radio. C'est ça qui
11: est cool. Il y a les concerts et les coulisses, mais pour les concerts, ouais, vous pouvez raconter Saint-Girons. Ouais.
17: C'est vrai que Saint-Girons, c'était sur notre première année de tournée, non? Notre première saison.
16: Ouais, c'était ma première scène avec Thierry.
17: Ah ouais, j'étais là, ouais. Et il y a eu un gros rage, du coup, l'électricité a pété et tout. Et donc, il y a quand même un peu de public qui est parti avant l'orage. Et puis, oui, on a continué à jouer en acoustique. Et après, quand l'électricité est revenue, ben. C'était le feu, mais il y avait la moitié dans topless à poil.
15: Ah oui, d'accord.
16: Et d'autres complètement habillés, mais complètement trempés parce qu'il continuait à pleuvoir, mais moins fort. Et du coup, on a eu, je sais pas, 100 personnes, 200, voire plus, qui dansaient trempés ou à moitié à poil ou à poil. Enfin bref.
15: Génial. La danse ariégeoise.
16: Voilà, sous l'orage.
15: Et alors, tu l'as dit tout à l'heure, en ce moment, vous sortez un nouvel album?
16: Oui.
15: Est-ce que vous avez envie de nous partager un petit mot sur ce projet?
17: Ça sort cette semaine en physique. Là, on a sorti un single cette semaine et puis on en ressort un aussi dans un mois sur les plateformes. C'est un peu l'aboutissement de nos premières années, quoi, de ce premier répertoire qu'on a joué un peu les deux dernières années.
15: Ce projet, comment il s'appelle?
17: Yek.
16: Yek.
13: C'est ça. Yek, ça veut dire un.
15: Toujours des belles significations. Et donc, pour vous retrouver, on tape Yek des Tchag Collectif.
13: Bah, en fait, l'album en entier sur les plateformes sortira à l'automne. Mais on sait pas encore quand. Okay. Mais il y a des singles qui vont, il y en a un qui est déjà sorti, il y en a deux autres qui vont sortir d'ici là. Et l'album physique, lui, il sera disponible pendant tout l'été, sur notre tournée en physique, quoi, pendant les concerts.
17: Pour la sortie de l'album complet sur les plateformes, il vaut mieux regarder notre Instagram, Facebook ou le site pour être au courant dès que... Et c'est vrai qu'on peut peut-être dire une petite anecdote sur l'album, c'est que on a enregistré ça dans une maison avec plein de pièces où en fait on avait tous les pupitres différents répartis dans les pièces selon en groupe d'instruments. Et la maison était, enfin, avec nos deux super ingestions là, qui ont relié toutes les pièces par des câbles. Et voilà, donc on était tous là avec nos oreillettes à s'entendre de pièce en pièce avec l'ingestion régisseur avec la régie dans sa chambre.
16: Dans sa chambre, ouais.
17: Vraiment hyper pro, mais à la maison, quoi. Et c'était.
16: C'est une maison ariégeoise à deux étages.
17: Trop fort.
13: Complètement autoproduit.
17: Trop fort.
15: Et d'un coup, vous êtes dit, ce sera un.
16: Pas d'un coup, c'est que ça a mis des mois avec 10 000 propositions et de Yek,
17: nous a réunis.

0: Alors on va passer à une partie un petit peu plus fun de l'interview. Si votre musique devait être une boisson, qu'est-ce que ce serait?
1: Mmh. Moi je dirais Calva, mais je suis de la
2: rakia.
3: La rakia,
4: c'est polo.
1: Non, bah, non, rakia.
3: Bah, du chai calva,
2: trop
3: quoi.
2: Facile. Hein, chai calva, ouais.
3: Chai, c'est trop facile.
2: C'est vrai que ce serait un Dijon d'Europe de l'Est, quoi.
3: Rakia. Une gnole d'Europe de l'Est.
0: Le côté qui rappe un peu la gorge, pétillant,
3: qui réveille,
1: piqué quand même.
3: Ça réveille bien quand même.
2: Un peu épicé comme ça.
0: Si ça devait être un lieu.
3: Une forêt.
5: Ça sert à la Belgistan.
3: Ouais, un lieu, le bosque. Ouais. C'est là où on fait des résidences très souvent. C'est de là que.
0: En Ariège, du coup.
3: En Ariège, ouais.
1: Fois dans les montagnes.
3: On est un peu chez nous là-bas maintenant. Ils nous... On est très, très bien accueillis. On se sent vraiment à la maison. Ouais.
6: Dans une vallée à côté de Foix, là.
3: Au milieu des biches.
0: Le morceau parfait pour découvrir votre univers.
2: Bah, Constantine, c'est bien. En plus, il est disponible sur toutes les plateformes. Sauf Spotify.
3: Sauf Spotify, parce que quand même, on tient.
1: Pourquoi pas Spotify?
2: Pas Spotify, parce que c'est des shaitans absolus de l'industrie musicale qui détruisent à petit feu les artistes, quoi, les groupes. Et puis, de l'IA, etc. Bref, c'était pas la question.
6: Mais... Et le patron qui a bien contribué à.
2: Qui est un grand fasciste. voilà, vendeur d'armes.
6: Pour la guerre.
0: La question qui fâche. Qui dans le groupe met le plus l'ambiance en tournée?
1: Ah! Ah non, j'allais dire sur ça,
6: ça fâche pas.
1: Ah non.
2: Ah,
1: en tournée,
2: c'est
1: bien. Oh, Marion,
2: apparemment, c'est moi.
1: Pas mal.
3: C'est vrai.
1: Christelle aussi.
3: Ouais, c'est vrai.
1: Ça.
6: Adrien, selon sa phase aussi.
5: Selon sa phase.
3: Ça dépend de quelle ambiance on parle.
1: Ouais, ça dépend. Tout le monde finalement.
6: Oui. On s'alterne.
1: Ça multicouche, Chai Collective. Ouais.
0: Comment on fait pour vous retrouver? Et vous avez, j'imagine, vous êtes sur les réseaux sociaux, Instagram.
6: Ouais. Facebook et Instagram.
2: Facebook et Instagram, ouais.
0: Chai Collective.
1: Avec YouTube.
0: Collective avec un K.
6: YouTube et un V à la fin.
3: Ouais.
6: Oui. K au début,
3: V à la fin.
6: Ouais. Et C au milieu.
3: Et C au milieu.
6: Collectif, c'est le co, c'est avec le K, et le ctive, c'est C-T-I-V.
0: Mm. Et chai comme un chai.
3: Ouais. Avec ou sans tréma, ça passe.
0: Un site internet aussi, peut-être.
6: Ouais, chaicollectif.fr.
0: Magnifique, merci à vous.
3: Merci à toi.
2: Merci.

je suis fou avec ma voix cassée. Oh, je suis fou. Ouais, c'était pour le petit raf.

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Il y a un oiseau. Son chant vous arrête et vous fait rougir. Arthur Rimbaud.

marcher, écouter, respirer. La nature

Rien n'est plus digne d'admiration qu'un arbre qui a pris le temps de déployer sa forme. Sa beauté rappelle que les grandes choses ne se font pas en courant. Les arbres sont des vieux patriarches. Ils incarnent des vertus démodées, la lenteur, la patience, la mémoire, la prise en compte des cycles. Leur présence maintient éloignée de l'empressement du monde.

0: Ce vieux sage veille sur les tourbières, le plateau des mille vaches, et il m'interroge.
1: Les armes m'inspirent beaucoup de respect. Je les vois comme des vieux sages qui ont vu, pour certains, plusieurs générations d'êtres humains. Et s'ils ont une mémoire, j'aimerais bien y avoir accès.

les racines, que ça aille du sol jusqu'au ciel, ce lien qu'ils ont. Il faut capter la lumière et capter l'eau et les nutriments dans le sol. Ces capacités

gouttelette d'eau qui glisse. Tout en délicatesse, le long des feuillages.

0: Tu te promènes souvent dans cette forêt?
1: Surtout depuis les champignons, là, depuis le mois de mai, jusqu'à Toussaint pour les champignons. Et après, bah, le bois, enfin du bois de chauffage. Voilà. Ouais. Donc toute l'année, quoi.

Je suis un analphabète de la nature. Décidément, notre progrès marche à reculons. D'un effleurement, on peut déclencher des processus, mais on ne sait plus nommer l'oiseau qui nous gratifie de son chant. Or, une chose non nommée existe-t-elle vraiment ?

0: Tu es donc attaché à ce territoire?
1: J'ai migré ici et je veux plus en partir.

En arrivant ici, j'ai déménagé dans une maison où il y avait le... complètement isolé, pas du tout de voisins. Et le silence, déjà, c'est vraiment le son qui m'a fait du bien ici. Parfois, je venais de la grande ville, quoi. Je venais de la région parisienne. Et déjà, ce silence, quoi, pour moi, c'est le meilleur son d'ici. Et puis, doucement, après, tu te mets à entendre et à voir comme voisin les oiseaux, comme tu disais, toi.

0: Les biens nous encombrent, me dis-je. Une fortune à gérer, des affaires à administrer, des biens à surveiller sont autant de chaînes dorées qui entravent la liberté. Les possessions matérielles ne sont autre chose qu'une source d'incertitude parce qu'on ne les possède jamais sans crainte ni souci.
1: Arthur Rimbaud.
2: Charles Wright,

0: Quelle est, Florent, ta saison préférée ?
1: Ah, moi, j'aime bien l'automne. Justement, et les couleurs, je pense.
2: C'est bien marqué quand même. Les saisons sont bien marquées. Entre l'été, le printemps, l'automne et l'hiver, c'est bien marqué. Quoi. Donc tous les trois mois, on va changer
1: après,
2: de décor.
1: Les saisons sont jolies aussi. Hein.
2: Ouais. C'est... Après, tu as l'odeur de champignons, l'odeur de feuilles en train de pourrir.
1: L'odeur de pain, de bonchons de pain.
2: L'odeur du printemps, ouais.
1: Et
2: ouais,
1: les champignons, c'est justement l'automne, tu as vraiment ces odeurs. Quand tu as une poussée, ça sent le champignon, tu te dis là, on va en trouver des bons à manger.
2: Des fois, on rêve même la nuit. Et le matin, on est aux champignons.
1: Franchement, je fais, tu trouves que ça sent le champignon pour savoir si c'est le bon moment ou pas.

0: Est-ce que je pourrais dire que le Creusois est une personne très autonome?
1: Je pense, ouais. Je pense que, ouais, t'es autonome énergie, parce que les bois de chauffage, après t'as le jardin, les poules, le cochon, les champignons, voilà.

0: ici, les prises de son sont-elles des prises de vue?
1: Autrefois dans les campagnes, les femmes craignaient qu'à force de vivre près des vaches, leurs hommes ne déchoient de leur humanité. Pourtant, c'est le contraire qui se passe. Les bêtes ne nous font pas retourner à l'état d'animalité, elles nous humanisent. Ces animaux tendres et pacifiques souffrent d'un discrédit dont témoigne le langage. Peau de vache, grosse vache, vacherie. J'avoue ne pas comprendre cette disgrâce. Pour moi, ces bêtes sont des maîtres, des professeurs en vie mystique. Dans les prés, elles regardent d'un œil étonné le passant s'agiter, avec l'air de se demander « Insensé, après quoi tu cours ?» Elles ne font pas que ruminer des touffes d'herbe, elles ruminent aussi le temps. Elles enseignent la lenteur et l'art de tendre l'oreille, de rêver, de flâner. Charles Wright.

prise de son et réalisation, Avakian Patrick, enregistré en été, automne et hiver, sur le plateau des Mille Vaches, le Thorion, la Masure, le lac du Moulin et bien d'autres lieux secrets. Je tiens aussi à remercier la Métive pour leur accueil et leur disponibilité, ainsi que Mathilde Bouquet, Stella Cohen-Adria, Fabien Alibert, Denis et Florence Fournat, Radio Pays Guéret ainsi que Radio Vassivière pour leur soutien et surtout, restons à l'écoute de la nature.

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1: Bonjour à toutes et à tous, bienvenue dans votre rendez-vous de la mi-journée sur Oxygène FM, la midinale.

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1: Et bienvenue dans votre midinale du lundi. Nous sommes le lundi 15 juin. J'espère que vous avez passé un agréable week-end et que vous êtes de bonne humeur pour attaquer cette nouvelle semaine. En tout cas, ici, on est très heureux de vous accompagner, de passer cette heure ensemble jusqu'à 13h. À la une de l'actualité locale ce lundi, l'association On Voice appelle les Ariégeois à se mobiliser contre un projet d'arrêté concernant la gestion de l'ours brun dans les Pyrénées. Nous reviendrons également sur la manifestation organisée à Foix contre la politique menée par le nouveau maire de la ville. Et enfin, nous proposerons le portrait de Morgane Nieto, qui est passionné de météorologie et qui est bien connu de nos auditeurs, puisqu'il nous fait la météo tous les matins et tous les lundis midi. L'invité du jour aujourd'hui, eh bien, on va parler de deux structures. On parlera du groupe Retro Fever et des Pin-Up Occitane qui étaient présents lors du plateau Vintage à Mirepoix. Et nous étions d'ailleurs présents sur place pour animer un plateau en direct. Et ils nous ont pu nous partager leur passion. Ce sera autour de midi 20. Dans le prénom du jour, aujourd'hui, nous fêtons une excellente fête aux Germaines. Et on parle de vous dans quelques instants. Mais on commence en douceur avec Morgane justement, qui va nous faire le point météo. Et juste après, votre journal d'actualité locale arrive.

0: Bonjour à tous, voici votre rendez-vous météo local dans votre radio locale Oxygène FM. En ce lundi 15 juin 2026, c'est une très belle journée estivale qui s'annonce une nouvelle fois avec un ciel bleu et un soleil très généreux. Bon, à noter quelques nuages sur nos massifs qui pourront donner localement quelques averses au niveau de l'Andorre. Le vent, lui, reste faible autour de 20 à 35 km/h. Côté thermomètre, ce dernier reste haut pour la saison avec des valeurs qui iront de 30 à 33 degrés au meilleur de la journée, 30 degrés à Foix, 31 degrés à Verniolle, 32 degrés sur Pamiers et Mirepoix et jusqu'à 33 degrés sur Saverdun et Haute-Rive. Pour la suite, nous gardons un temps calme et sec. Par contre, nous surveillerons une hausse du thermomètre à partir de mercredi qui pourrait nous basculer pour le reste de la semaine sur une période de forte chaleur, voire de canicule, avec la barre des 35 degrés qui sera largement dépassée en pleine. Pour suivre l'actu météo du moment, rendez-vous sur la page Facebook Météo 09. Je vous souhaite une belle journée à l'écoute d'Oxygène FM. C'était Morgan Nieto de Météo 09.
1: Et merci Morgan Nieto. Et d'ailleurs, on va parler de Morgan Nieto dans quelques instants. Tout de suite, le journal d'actualité locale.
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0: Et avant de parler de Morgan Nieto, on commence ce journal à Foix où une quarantaine de personnes se sont rassemblées vendredi matin pour dénoncer ce qu'elles qualifient de politique autoritaire menée par le nouveau maire Jérôme Mathéo. Le cortège s'est invité sur le marché hebdomadaire avant de rejoindre l'hôtel de ville au cœur de la cité comtale. À l'origine de la mobilisation, plusieurs décisions prises depuis l'élection du maire en mars dernier. Les manifestants contestent notamment le moratoire sur la construction de logements sociaux, l'armement de la police municipale ainsi que l'arrêté interdisant la mendicité dans le centre-ville durant la période estivale. Des pancartes portant des slogans comme « Foix reste ouverte » ou encore « Des abris ne posent pas de danger » ont été brandis tout au long du rassemblement. Les opposants estiment que ces mesures remettent en cause certaines libertés et risquent de fragiliser davantage les publics les plus précaires et certains participants sont même allés jusqu'à réclamer la démission du maire. Et face à ces critiques, Jérôme Mathéo assume pleinement ses choix. L'élu rappelle qu'il applique le programme sur lequel il a été élu au printemps dernier. Après une victoire particulièrement serrée qui a mis fin à plus de 60 ans de gestion socialiste à Foix, et selon lui, les mesures engagées répondent à des attentes exprimées par une partie des habitants en matière de sécurité, de cadre de vie et d'attractivité de la ville. Dans le reste de l'actualité locale, l'association de défense animale One Voice lance un appel à la mobilisation en Ariège. En cause, un projet d'arrêté du ministère de la Transition écologique actuellement soumis à la consultation publique jusqu'au 29 juin. Le texte prévoit de permettre au préfet de renforcer les mesures d'effarouchement contre les ours bruns jugés dangereux ou présentant des comportements agressifs face à la présence humaine. Et concrètement, ces mesures pourrait inclure donc des tirs de projectiles en caoutchouc ou encore l'utilisation de munitions à double détonation pour éloigner les animaux. Et pour l'association One Voice, ces pratiques risquent de provoquer un stress important chez les ours et pourraient avoir des conséquences dramatiques, notamment pour les femelles accompagnées de leurs oursons. L'association estime que ces interventions sont incompatibles avec le statut d'espèce protégée dont bénéficie actuellement l'ours brun. L'enjeu est particulièrement sensible en Ariège, donc qui est un département qui accueille la grande majorité de la population d'ours des Pyrénées, alors que les éleveurs réclament depuis plusieurs années davantage de moyens pour protéger leurs troupeaux. Les associations de protection de la nature dénoncent une escalade dans les mesures de gestion de l'espèce. Et donc, One Voice invite les citoyens à participer à la consultation publique avant le 29 juin et à faire entendre leur voix sur ce dossier qui continue de diviser le territoire pyrénéen. Le débat reste ouvert sur le site du ministère de la Transition écologique. Et enfin, on termine ce journal par une voix bien connue des ondes d'Oxygène FM. Il s'agit de Morgan Nieto qui nous fait la météo donc tous les matins et qui a été mis à l'honneur dans les colonnes de la Dépêche du Midi, publiée hier dimanche 14 juin. Alors, j'en profite pour relayer son beau parcours ici. Donc, Morgan Nieto est un passionné de météo depuis sa tendre enfance. On apprend qu'il délaissait déjà les dessins animés pour regarder les bulletins météo à la télévision. À l'âge où beaucoup rêvaient de jeux vidéo, lui se passionnait pour les nuages, les perturbations et les cartes météorologiques. Et aujourd'hui, âgé de 29 ans, il est devenu une référence locale grâce à sa page Météo 09, suivie quotidiennement par des milliers d'Ariégeois. Ses publications, ses analyses et ses alertes sont devenues incontournables pour de nombreux habitants, qu'ils soient agriculteurs, randonneurs ou simples curieux de la météo. De passionné solitaire à visage bien connu de la météo ariégeoise, Morgan Nieto prouve qu'une vocation peut naître très tôt et surtout qu'elle peut mener loin lorsque l'on croit en ses rêves. Une belle histoire de passion, de persévérance et d'amour du territoire. On te souhaite tout le meilleur pour la suite en tous les cas Morgan et on espère entendre tes billets météo encore longtemps sur nos ondes. C'est terminé pour ce journal d'actualité locale. Merci à vous de l'avoir suivi. Très bientôt, vous allez écouter les pin-up Occitane qui était au festival Vintage à Mirepoix et que nous avons pu enregistrer à ce moment-là puisque nous avions animé un plateau radio. Mais tout de suite, on s'écoute Pixies avec le titre Where is my mind?
1: Stop!

0: Et je crois que non, est-ce une pin-up ?
1: Mais oui, oui, ce sont bien les pin-ups qui nous rejoignent sur ce plateau. On va les laisser s'installer.
0: Et je vais filer mon casque, donc je vais te laisser les accueillir. On en a deux très belles qui viennent d'arriver.
1: Elles vont pouvoir nous parler un petit peu, voilà, de leur costume du moment. Alors on vous laisse mettre les casques, attraper les micros. Bonjour à vous les pin-up occitanes.
2: Bonjour.
1: Ah oui. Oui, avec la coupe, c'est plus compliqué pour mettre le casque. Alors, vous êtes quatre aujourd'hui sur le festival Vintage à Mirepoix. Votre équipe, elle est composée de Gemma Lefic, Rita Chanel, Miss Flower, Garden et Miss Clochette. Et vous êtes quatre aujourd'hui, mais normalement, vous êtes cinq avec Ruby Bishop.
2: Exactement.
1: Et bonjour à toutes les deux. Vous êtes deux pour nous présenter votre
2: association. C'est Miss Clochette.
1: Très bien.
2: Et vous avez devant vous Gemma Lefic.
1: Enchantée, merci d'être avec nous, de nous retrouver sur ce plateau. Alors, comment il est né ce collectif ? Quelles sont vos principales activités en tant que pin-up occitane ?
2: Alors, il est né d'une rencontre autour d'événements pin-up. Clochette a été un long moment directrice du comité Miss Pin-up Occitanie. Elle a dirigé ça de main de maître. On s'est rencontrés donc dans ce parcours, dans cette association
1: sur le territoire, une autre, de pin-up. Ouais.
2: Et en fait, la rencontre a été magique entre nous cinq. L'amitié est née. Et comme de ces cinq personnes, il y en a deux qui font déjà de l'effeuillage burlesque et du cabaret, dont trois avec Rita Chanel. Eh bien, l'idée d'animer des événements qui nous passionnent avec de la pin-up, du show, du cabaret, c'était évident.
1: Alors, effeuillage burlesque, on va pouvoir en parler parce que c'est plein de termes techniques qu'on va pouvoir évidemment présenter. Mais alors, comment on devient pin-up finalement ?
3: On est toutes pin-up à l'intérieur et c'est juste qu'on ne le sait pas en fait.
1: Il faut le découvrir.
3: C'est ça. Chaque femme est une pin-up qui dort en elle, je pense.
2: Oui, et dès que le vintage, les années passées, la musique, tout ce qui vient d'avant vous intéresse, vous avez déjà un côté rétro en vous. Nous, on aide les femmes à se découvrir pin-up parce qu'effectivement, il y a un style qui est très large et très varié en fonction des caractères. Et voilà, mais c'est vrai que toutes les femmes sont des pin-up.
1: C'est une forme de féminisme quelque part ?
2: Complètement.
1: Ouais.
3: Oui, et puis il n'y a pas d'âge, il n'y a pas de stéréotype. Voilà, on est toutes des pin-up, peu importe notre taille, notre âge. C'est vraiment important de le dire.
2: Et quand on parle de féminisme, effectivement, je pense que c'était les premières féministes. Elles étaient effectivement des pin-up, des jolies femmes qui faisaient rêver et qu'on accrochait au mur. Mais elles se sont battues pour afficher leur corps librement et pour s'assumer. Ça a été aussi les premières femmes qui ont vécu seules et qui se sont assumées. Donc pour nous, c'est des modèles.
1: Oui, indépendantes, assumer leur féminité, leur sexualité.
3: Exactement. D'ailleurs, on peut rendre hommage aujourd'hui à ces hommes qui ont débarqué pour notre liberté, puisqu'on est le 6 juin.
1: Oui.
3: Le 6 juin 1944, c'était le débarquement.
1: Donc, ah, wow.
3: On est tous libres grâce à eux.
1: C'est notre historienne du groupe. Et alors justement, pour vous, qu'est-ce que ça représente aujourd'hui l'univers pin-up ?
2: C'est vaste. Si on parle de façon personnelle, pour nous, l'univers pin-up, c'est une passion, c'est aussi une amitié, c'est un groupe de
3: partage.
1: Sororité ?
2: Ouais, il y a de la sororité, il y a du partage, il y a de la bienveillance. Souvent sur les événements, on tient un stand de relooking, coiffure, vêtements, maquillage, et on aide les femmes à se sentir bien dans leur corps, dans leur vie.
3: Ouais. Et généralement, on dit comment tu te trouves belle.
1: Et là, ça, c'est gagné.
2: Ouais, c'est le plus beau cadeau.
3: On est très fiers. Ouais.
1: Est-ce que c'est un univers très codifié, la pin-up ?
2: Ça l'a sûrement été longtemps.
3: Oui, mais maintenant, on est devenu des pin-up modernes.
2: Oui, il y a des pin-up gothiques, il y a des pin-up rockabilly, il y a des pin-up très classiques, il y a des pin-up années 30. Il y a vraiment tout un panel de pin-up et chacun y trouve son compte en fonction.
1: Il y a un petit.
3: Ouais. En fonction de son identité, en fait. Chacun se crée une identité au final, elle trouve sa personnalité, là où elle s'aime, où elle se trouve belle. Et ça, c'est hyper important. Et la pin-up va jusqu'aux années 1964. Et après, on passe dans les années yéyé. Donc, c'est vrai que.
1: Ah voilà. Oui, d'ailleurs, en termes de période, la pin-up, pour vous, elle s'inscrit de quelle année à quelle année?
3: Bah, des années, on va dire 30, 40. On commence par le Charleston. Et ça s'arrête à vraiment 1964, où là, on passe plus sur du yéyé, plus les coloré, années 70, ouais. Années 70.
1: Ah oui, c'est très spécifique quand
3: c'est
1: même.
3: C'est très spécifique.
2: Ouais.
3: Au
2: ouais,
3: niveau
2: c'est vraiment
3: de...
2: une période donnée. Si on part au niveau des États-Unis, c'est même plus 45-55.
1: Ah oui, selon les pays, évidemment, ouais, ça varie.
2: Selon l'histoire du pays aussi. Et nous, en tout cas, à l'heure actuelle, on veut pas de code. On se bat contre les codes. On aime la liberté de chaque femme et la variété. Donc, c'est parfait.
1: Et alors, vous, hein, donc, les pin-up d'Occitane, vous vous représentez comment? Sur quelle tranche spécifique?
3: Alors, nous, dans notre team, on a une rétro girl, on a une pin-up américaine, on va dire. Moi, je reste dans les années 30-40 et presque jusqu'à 50. Je suis un petit caméléon dans les années.
2: Et on a aussi une rockabilly qui aime les jupons et les jupes évasées avec des blousons de cuir ou des blousons de jean.
1: Voilà. Ah oui, et donc vous avez plus ou moins vos caractères spécifiques,
3: oui.
1: Et que vous gardez, que vous, ouais. C'est votre identité propre en tant que pin-up.
2: Notre identité, vous... c'est d'être cinq, même si on est différente.
1: Voilà. Ouais. Avec votre essence d'une certaine façon. Alors aujourd'hui, comment vous prenez part au festival Vintage Amirpoix?
3: Eh bien, aujourd'hui, on a fait pas mal de déambulations. Donc, on est passé du costume années 20 au costume de plume. Donc, plutôt cabaret, un peu gothique même, presque. On a déambulé aussi en paillettes parce qu'on a fait des shows cabaret.
1: Vous avez fait 4 shows
3: aujourd'hui? On a fait 4 shows, ouais.
2: Donc, 4 shows,
1: c'est la fin de journée.
2: Oui, pour nous, ouais. C'est la fin de journée. On s'arrêtera avec vous aujourd'hui. Comme on est venu ici, c'est Mirepoix qui nous a contactés. Parce qu'on essaye d'être assez actifs sur les réseaux, que ce soit Facebook ou Instagram. Et on a participé au Motors Day à Luchon il y a peu de temps aussi, qui a eu un grand succès, qui est aussi un événement comme ceci, un peu rétro, moto, etc. Donc au fur et à mesure, les gens parlent. Et
3: moi, ça fait quand même. J'ai commencé par la reconstitution américaine, donc dans les camps avec mes galoches et mon drapeau, ouais. FFI. Et ça fait 20 ans, plus de 20 ans que je fais ça, donc maintenant. On va dire, oui. Que je suis un peu le dinosaure et tout le monde me connaît.
2: Oui, elle a un certain réseau.
1: Star, en fait.
3: Non, pas star, je dirais pas ça quand même.
2: Non, mais les connaissances, les réseaux, ça crée des amitiés et Clochette, elle en a beaucoup.
3: Et la bienveillance font que aussi, ben, les gens nous appellent et nous apprécient. Et puis le rire, l'humour.
2: Et on adore partager, on adore aller vers les gens.
3: Exactement.
2: Les gens sont demandeurs de faire des photos, d'avoir des souvenirs. Donc c'est chouette. Quoi.
1: Mais vous faites vraiment appel aux rêves, à l'imaginaire. En plus, avec vos noms aussi, on en a pas parlé, c'est vrai, mais Clochette.
3: Miss Clochette
1: et
2: J'ai Maléfique.
1: Enfin, comment vous avez trouvé ces noms de scène?
2: Alors moi, je voulais un jeu de mots, parce que ça se fait beaucoup dans les feuillages burlesques. Et Gemma, c'était une héroïne dans un téléfilm que j'adorais qui s'appelle Son of Anarchy. Et je voulais un jeu de mots avec ça. Et Maléfique, c'est venu assez. Voilà, j'adore les pierres, j'adore la sorcellerie. Voilà, aller chercher les gens,
3: c'est
2: les ensorceler sur scène. Oui,
1: ah oui,
2: j'aurais été brûlée dans une autre époque. Donc voilà.
3: Et moi, Clochette, on m'appelle Clochette depuis que j'ai 20 ans. J'en ai 42. Mes copains m'appellent Clochette. Des fois, ils savent. Ah, mais Sandra, tu t'appelles Sandra? Non. Ils savent même plus comment je m'appelle.
2: Donc il y a plein de clochettes, wow. En elle. Ça peut être la clochette de Peter Pan.
3: J'ai
2: comme
3: le même caractère. J'ai le même caractère. Donc on évolue donc dans des événements, mais on a nos propres événements. Moi, j'ai une association qui s'appelle La Pin-up et le Tatoué. Donc mon tatoué est là-bas. Nous organisons le 18 juillet un événement sur ma commune de Dame. Donc moto, voiture ancienne, 3 concerts, des stands de 10h à minuit. Voilà, une seule journée. De l'effeuillage, de la pin-up.
2: Donneville, c'est dans le 31, c'est à côté de Castanay.
3: Dame, ouais.
1: Dame, du coup.
2: Dame, pardon.
1: Si on veut suivre Dame. L'actualité, Dame sur Instagram, ce genre de.
3: Alors, les pin-up Occitane. Sinon, c'est Sainte-Madeleine fait sa journée rétro sur Facebook. C'est un groupe, n'hésitez pas à le rejoindre.
1: Voilà, comme ça, on en profite, on voit la promo.
2: Ça se passe à Dame, donc.
3: Voilà. À Dame, non, bah, c'est une tricheuse parce qu'elle dit Donneville parce qu'elle fait aussi, elle crée, donc on crée tous ensemble.
2: J'ai aussi un événement qui se déroule le 29 août à Donneville. ville, donc pareil, à côté de Daim et de Castanet, à côté de Toulouse. Un événement sur la journée, mais qui est plus visé cabaret, drag, pole dance. La journée, il y a des stands, on profite du soleil avec des concerts, et le soir, il y a un show qui est organisé sur candidature. Et cette année, j'ai une Canadienne, une Italienne, une Espagnole, j'ai des gens d'un peu partout qui viennent, donc c'est super parce que c'est dans des zones rurales et on arrive quand même à faire du spectacle et à faire déplacer les gens.
4: D'amener la culture aussi en zone rurale, c'est important.
2: Très.
4: Je voulais revenir quand même sur quelque chose qui est hyper important et dont on a besoin d'entendre, c'est vos costumes, ils sont magnifiques. Combien ça met de temps de préparation avant de monter sur scène?
2: C'est très variable.
3: Alors, maintenant, on a l'habitude et on se change très vite parce que quand on fait des spectacles, par exemple, on a 3, 4, 5 minutes pour se changer. On a l'habitude et ça fait longtemps qu'on fait ça.
4: Vous changez de tenue.
3: Change de tenue. Et la création de tenue, ben, ça dépend. Hein. On peut se tracer des semaines et des semaines pour arriver à une seule tenue.
2: Mais pour les déambulations en pin-up, par exemple, ça demande moins de travail parce qu'on a toutes les armoires pleines, parce qu'on adore ça.
4: Maintenant,
2: Donc pour nous, c'est pas des costumes, c'est des vêtements.
3: C'est un mode de vie, ouais. Voilà. On est tous les jours comme ça, on est tous les jours des pin-up, on vit pin-up, on mange pin-up, on dort pin-up.
4: C'est
2: vous
4: ça.
2: Vous réveillez pin-up ?
3: On se réveille pin-up, mais c'est pas joli à voir.
2: C'est tout à fait ça.
4: Et est-ce qu'il y a une thématique particulière, par exemple, pour aujourd'hui? Est-ce que vous vous adaptez un petit peu aux événements, par exemple, aujourd'hui, pour le festival Vintage à Mirepoix?
2: On essaye toujours de coller quand même à l'envie du public et surtout à l'esprit de l'événement où on est invité. Pour Luchon, on s'était adapté aussi, puisqu'on c'est pour ça qu'on a créé, d'ailleurs, c'est pour Luchon qu'on a créé notre show en Transformers, comme on est là actuellement, habillé, puisqu'on a, on a travaillé avec les Lumilight, qui sont des Transformers, des robots qui circulent. Là, on a sorti nos années 20-30 en costume parce qu'on savait qu'il y avait des voitures très anciennes françaises qui colleraient aussi avec nos costumes. Donc voilà.
4: Mais puis vous investissez vraiment aussi les objets. Vous avez des masques.
2: Oui,
4: c'est important pour vous que ça aille vraiment jusqu'au bout des doigts quelque part.
2: On aime faire les choses correctement.
3: Oui.
2: Que les gens aient vraiment la sensation que on leur offre du spectacle, que les yeux brillent, que les sourires s'installe, quoi.
4: Et vous avez l'impression qu'il y a un regain d'intérêt de la part des spectateurs pour le vintage, pour le rétro, justement?
3: Comme tout à l'heure, une dame marchait, elle me dit je mettais les mêmes quand j'avais 17 ans. C'était une ancienne, hein, pour pas dire un mot.
4: Une aînée.
3: Une aînée.
4: Pour ne froisser personne.
2: C'était une Jedi.
3: Et pour moi, franchement, c'est le meilleur des cadeaux. Quand on me dit je m'habillais comme ça quand j'étais jeune, qu'on a gagné notre pari aussi.
2: Je pense qu'il y a un engouement parce que la vie va vite. Il y a beaucoup de choses qui se sont passées en quelques années. Il y a eu beaucoup d'évolutions technologiques, etc. Et donc la nostalgie est de plus en plus forte. Je pense que les gens, ils se font du bien et ils se rassurent aussi avec ce qui leur rappelle l'ancien temps ou leur jeunesse. Je pense qu'il y a un vrai engouement en ce moment.
3: Oui, et puis c'est toujours plein de bienveillance, de danse, de lâcher prise.
2: Voilà,
3: de revenir dans le passé, ça fait toujours du bien et ça donne du baume au cœur, on va dire.
4: Mais oui, c'est ça, c'est comme ça. Réécouter une musique en scène, on se remémore tout de suite un souvenir, exactement, un moment agréable. Ouais. Et alors, est-ce qu'il y a des animations également avec le public, des photos? J'imagine que les gens viennent pour vous prendre en photo et se prendre avec vous.
3: Oui, bien sûr. Et on joue parfaitement le jeu.
2: Les gens adorent les tenues et ils arrivent en nous disant « Vous êtes magnifiques, on peut faire une photo ». Alors bien sûr, ça nous fait énormément plaisir, ça leur fait des souvenirs, nous ça nous fait plaisir parce qu'on se dit que le job est fait, on est là pour les faire rêver, ils veulent faire des photos, c'est cool.
4: Et alors, est-ce que vous pourriez nous raconter une anecdote peut-être avec un spectateur qui vous aurait vu, une petite histoire
2: Moi, je pense à Luchon. À Luchon, on est sorti avec nos tenues rouge et noir de plumes, donc de cabaret. C'était la première fois qu'on les sortait, qu'on s'exhibait avec ces tenues. Et on avait un temps défini. Et en fait, quand on est sorti avec ces tenues, tout le monde voulait faire des photos. Les organisateurs nous disaient il faut avancer, et en fait, on n'y arrivait pas.
3: On pouvait pas.
2: Il y avait trop de demandes de photos et les gens se bousculaient, les uns après les autres. Donc on a fait perdre un peu de temps aux régisseurs
3: et aux Transformers qui avaient très chaud, des Luminite.
2: C'est vrai, ils avaient très chaud dans leurs costumes parce qu'on n'arrivait pas à avancer, parce qu'on avait beaucoup de succès et tant mieux, nous ça nous a fait plaisir.
4: Il y a un vrai engouement. Et alors, du coup, aujourd'hui, c'est votre dernier jour sur le festival Vintage à Mirepoix. J'ai entendu dire que vous êtes sur Toulouse à partir de demain.
3: Oui, tout à fait.
4: Il y a d'autres événements sur le territoire où on va pouvoir vous retrouver. L'été, comment va se produire l'été?
3: Vous pourrez nous retrouver déjà le 18 juillet à Daim. lors de notre événement. Donc il y aura toutes les pin-up occitanes qui danseront, qui feront de la déambulation. Il y aura aussi un défilé pin-up avec d'autres copines-up qui vont nous rejoindre. Un concours de barbe pour les barbus, si vous nous entendez.
1: Génial.
2: Voilà. Et puis donc le 29 août au festival Burly Shoes qui est organisé par moi-même à Donneville, elles seront présentes aussi puisque on se soutient. Voilà, on
3: toutes
2: est
3: les
2: tout le temps ensemble.
1: Sororité.
2: Voilà. Et on a également une date à Sierpe-Go.
3: On sera le premier week-end de septembre à Sierpe-Go, le deuxième week-end de septembre à Saint-Mathan.
2: Tout à fait. Pour voilà. Un événement rétro aussi.
3: Un événement rétro. Et le dernier week-end de septembre à Fenouillé pour l'expo de Fenouillé.
2: Voilà. Voilà. Donc il nous reste quelques dates, mais les personnes qui sont intéressées, dépêchez-vous de nous contacter pour nous booker.
3: Mais je pense que là, ouais, il va nous falloir du temps pour préparer nos événements.
0: L'été commence à être bien chargé.
2: Ouais, on est sur les réseaux, donc il ne faut pas hésiter à nous contacter ou à nous envoyer les photos qui ont été prises aujourd'hui. Ça nous fait toujours plaisir.
0: Et alors pour ça, il faut taper sur votre moteur de recherche les pin-up occitanes. On tourne directement sur votre page Facebook,
3: sur
0: votre Instagram.
3: Sur Instagram, les pin-up occitanes. Donc c'est une pin-up sur une croix occitane, rouge et jaune.
2: Et c'est les pin-up occitanes tout attaché en minuscule. Et sur Facebook également, vous pouvez taper la même chose. Vous nous trouvez de suite. Il n'y a qu'une troupe qui s'appelle comme ça, c'est nous.
0: C'est magnifique. Alors, merci beaucoup pour le temps que vous nous avez accordé.
2: Merci à vous.
0: Et une très belle continuation pour les prochains shows.
2: On vous souhaite la même chose. Une merveilleuse journée demain, une belle soirée.
3: Et puis à très vite. À l'année prochaine.
0: Bien sûr. Avec grand plaisir.
3: Merci beaucoup.
0: Les pin-up occitanes étaient avec nous pour nous présenter leur association.

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2: Vous avez reconnu cette petite musique. Nous allons parler du portrait du prénom du jour. Et aujourd'hui, j'espère qu'il y a des Germaines qui nous écoutent, puisque nous allons parler de votre prénom. Le prénom Germaine plonge ses racines dans le latin Germanus, qui signifie « issu des mêmes parents », donc « frère » ou « sœur ». En français ancien, cela a donné l'idée de « germain », « germaine », comme dans « cousin germain ». Côté symbolique, ce prénom renvoie donc à des notions de liens familiaux, d'appartenance et de continuité, presque une idée de transmission entre générations. Germaine connaît un véritable âge d'or en France entre la fin du 19e et le milieu du 20e siècle. C'est un prénom que l'on retrouve alors dans de nombreuses familles, notamment rurales et ouvrières, mais comme beaucoup de prénoms anciens, il connaît ensuite un net recul à partir des années 50 à 60, remplacé par des prénoms jugés plus modernes, plus courts ou plus internationaux. Aujourd'hui, Germaine est devenu un prénom assez rare chez les nouveau-nés, mais il reste fortement identifiable et chargé de mémoire sociale. Ce prénom est porté par plusieurs figures importantes qui ont marqué la culture et l'histoire intellectuelle. Il y a Germaine de Staël, figure majeure du romantisme et de la vie intellectuelle européenne. Elle a influencé la pensée politique et littéraire du début du 19e siècle. On a également Germaine Tillon, grande ethnologue et résistante française. Elle a consacré sa vie à l'étude des sociétés et à la défense des droits humains. Germaine Ritschet, artiste majeure du XXe siècle, elle a

0: C'était I Want You Back à l'instant, interprété par Retro Fever, cette musicienne qui interprète des grands standards sauce brass band à base de tubes disco funk. Retro Fever, c'est un flashback vers les années 70 et 80. Ils vont se produire donc tout à l'heure. À quelle heure d'ailleurs? J'ai pas noté l'heure, j'aurais dû noter l'heure. 19h. Ils vont se produire donc à 19h dans le cadre du festival Vintage ici à Mirepoix, organisé donc par l'Office de tourisme des Pyrénées-Cathares. Et nous accueillons une des représentantes. Donc c'est Carla qui est au saxophone soprano et qui va nous présenter le reste des membres du groupe. Bonjour Carla.
1: Bonjour, merci de m'accueillir.
0: Avec plaisir. On vient d'apprendre justement par le directeur de l'Office du tourisme que finalement tu as fait tes armes en musique ici à Mirepoix.
1: Oui, mais je suis presque née ici en fait. J'ai grandi ici et j'ai eu mon premier coup de foudre pour le saxophone sous la halle de Mirepoix.
2: J'ai appris le saxophone ici.
0: Ok, c'est quand même la première fois que tu reviens jouer ici.
1: C'est la deuxième seulement.
0: Ok, d'accord.
1: Mais donc c'est déjà très bien.
0: Donc c'est déjà bien.
1: Je suis très contente.
0: Alors tu vas nous présenter ton groupe parce que vous êtes assez nombreux, donc il y a beaucoup de cuivre, mais pas que.
1: Mais pas que, c'est ça. Et

0: aujourd'hui, il y a beaucoup de remplaçants. Ah. Du coup, comme on est nombreux,
1: oui. Voilà, tout le monde souvent, ne peut pas être disponible.
0: Tout le monde ne peut pas être disponible. Mais d'accord. Heureusement, on a de très très bons musiciens autour de nous. Donc, ce soir, il y aura Julien Marty au saxophone ténor. Il y aura Thomas Alfonso à la trompette. Il y aura Sacha Lourtis au trombone. Il y aura Dorian Dutèche à la guitare. Christophe Ponsol à la basse. Et ce sera Laurie Delatti à la batterie.
1: Alors, pour commencer, déjà, depuis quand à peu près vous existez? Et si j'ai bien compris, vous êtes basé à Toulouse.
0: Alors oui, on est basé à Toulouse et ça fait à peu près 5 ans que le groupe existe.
1: D'accord.
0: Comment, 5 ans,
1: comment la rencontre s'est faite? Est-ce que vous êtes rencontrés forcément par le biais de la musique? Apparemment, elle n'a pas...
0: Je n'entends rien.
1: Ah
0: voilà.
1: Merci. Ça va mieux?
0: Oui, c'est mieux. Pardon, excusez-moi.
1: Donc comment s'est faite la rencontre? Cette musicienne qui se...
0: Alors en fait, voilà, le groupe a été monté par le saxophoniste ténor qui n'est pas là ce soir, notre coach... qui est David Mimet, c'est lui qui a eu l'idée de monter ce groupe.
1: Ouais.
0: Pendant le confinement.
1: D'accord.
0: Voilà, parce que
1: il y en a eu des projets qui se sont montés pendant le confinement.
0: On a eu une envie de bamboche assez irrésistible. Et donc on vient de Toulouse, et Toulouse c'est presque un petit village en fait. Tous les musiciens se connaissent.
1: D'accord.
0: À peu près.
1: Donc dans le même milieu.
0: Le même milieu, pas forcément les mêmes musiques. On n'était pas du tout prédestinés à faire du disco funk. Mais on s'était jamais dit qu'on ferait
1: alors
0: cette musique-là ensemble.
1: Alors pourquoi vous n'étiez pas prédestinés? Vous veniez tous d'un milieu musical différent à ça?
0: On venait plutôt du jazz, on va dire, grosso modo du jazz et des musiques qui gravitent autour du jazz. Et bon voilà.
1: Mais qu'est-ce qui a fait que vous
0: êtes dit tous les jours qu'on va faire cette musique?
1: Alors qu'est-ce qui vous a pris?
0: Mais c'est David, comme je disais, David Mimet.
1: Oui, alors David apparemment le coach,
0: c'est ça.
1: Qui est aussi le mec qui s'occupe des arrangements.
0: Exactement.
1: Voilà.
0: Donc c'est lui qui a eu l'idée de faire cette musique,
1: d'accord,
0: et de réunir cette équipe, okay, et vraiment que ce soit autour des cuivres.
1: Ouais.
0: C'est-à-dire qu'il n'y a pas de chanteuse ou chanteur.
1: Il n'y a pas de chanteuse. Et d'ailleurs j'ai remarqué, enfin après peut-être que je me trompe, hein, sur un titre en particulier, j'ai l'impression que justement c'est toi, ton saxophone soprano, qui remplace les voix finalement.
0: C'est un peu ça en fait. À chaque fois, les cuivres prennent le rôle du chant.
1: Ouais.
0: Et de temps en temps, il y a quand même aussi du chant. Et
1: Ah d'accord.
0: Mais en fait, le but, c'est surtout de faire chanter.
1: Qui c'est qui s'y colle au chant?
0: Un peu tous.
1: D'accord.
0: Voilà, c'est des courts moments.
1: Oui, mais j'ai remarqué que vous aimez bien faire chanter le public aussi.
0: C'est surtout ça le projet.
1: Forcément,
0: en fait.
1: Le public, c'est des grands standards.
0: C'est
1: tout le monde les
0: connaît. Karaoké géant.
1: Alors, j'ai remarqué plusieurs choses. J'ai remarqué que d'abord, avant de rentrer dans ce que j'ai remarqué. Donc, le projet serait né d'une idée simple. Et l'idée simple, c'est quoi? De faire danser les foules, parce que tout le monde accroche à ce genre de tube, en fait.
0: Tout le monde. Et ce qui est assez fou, c'est que vraiment toutes les générations ont ces morceaux-là dans l'oreille, quoi. Les gens qui ont vu la naissance de ces tubes, ça leur rappelle leur folle jeunesse. Les plus jeunes, ils connaissent quand même ces tubes-là aussi. Ils les ont dans un coin de la tête ou dans un coin de l'oreille. Et tout le monde danse, en fait, sur cette musique. Donc on espère que ce soir Mirepoix va tenir.
1: Il
0: ses
1: va
0: promesses.
1: Danser, c'est obligé. Alors il paraît que vous jouez un peu partout et n'importe où aussi.
0: On peut jouer n'importe où.
1: Alors,
0: en fait,
1: partout. Dire, est-ce que vous avez un lieu atypique, un endroit, un bout de jardin ou un truc vraiment qui se prête pas à un concert classique?
0: On peut jouer partout. On a déjà joué dans l'herbe, même le sol, en acoustique, ouais, avec juste les amplis, ouais, pour la basse et la guitare. Et on a joué sur des plus grosses scènes, comme au Festival de Carcassonne, en première,
1: d'accord,
0: partie des stars des années 80.
1: C'était quand ça?
0: L'année dernière.
1: Ok.
0: Voilà, on fait là où le dance floor nous appelle, on,
1: ouais,
0: vient.
1: Alors il paraît aussi que quand vous arrivez, vous mettez directement l'ambiance de ces années-là, hein, 70-80. Est-ce que c'est par rapport au costume déjà? Est-ce que vous venez carrément avec une déco, une boule à facettes, je sais pas?
0: Alors on vient pas forcément avec une déco, il y a souvent des lumières, etc. Mais oui, on a des costumes, on a des tenues. Et puis après, c'est de suite avec la musique.
1: Avec la musique,
0: le temps que le public s'acclimate et comprenne un petit peu que non, il n'y aura pas de chanteuse qui viendra faire le tube. Mais ça prend pas très longtemps, puis bon, on va les chercher.
1: Ok. Les chanteurs, vous les cherchez dans la fosse directement, en fait.
0: C'est ça, on leur fait comprendre, là, c'est parti. Et ce qui est génial, c'est que tout le monde peut chanter dans son propre yaourt, en fait.
1: Moi, je ne veux
0: pas connaître les paroles, mais voilà, mais on s'en fiche un peu.
1: Alors, votre répertoire est donc composé principalement de reprises de grands tubes des années 70 et 80. Est-ce que tu peux nous citer quelques-unes de vos plus grandes références, vraiment les groupes que vous jouez le plus?
0: Oui, en fait, voilà, c'est vraiment orienté sur la black music. Donc, okay, on joue des tubes de Earth, Wind & Fire,
1: ouais,
0: Cool and the Gang, bien sûr, The Chic, Boney M, Cheryl Lynn, okay. Diana Ross. Ouais. Et quand même, on a un tout petit peu dérogé à notre règle de black music en allant un petit peu toucher aussi aux Bee Gees. Parce que quand même, ça groove.
1: Bah ouais.
0: Voilà. Mais bon, on fait pas de Abba, on fait pas de Claude François, on fait pas de tout ça, Dalida.
1: Non, c'est pas assez disco, c'est pas assez
0: vraiment, funky. Voilà, nous c'est plus disco funk.
1: Le funk.
0: Ouais, disco
1: funk. Avant tout. Donc c'est David le coach qui s'occupe des arrangements.
0: Tout à fait.
1: Est-ce que j'ai l'impression que l'idée justement, comme le public doit reconnaître le tube tout de suite, finalement les arrangements restent assez fidèles aux originaux?
0: Alors les arrangements sont très fidèles aux originaux, et en fait tout ce qui est à côté de la voix lead, on va dire, donc les arrangements de cuivre qu'il peut y avoir, ou même de violon, les arrangements de clavier, tout
1: comment
0: ça
1: violon, ça vous a...
0: Parfois il y a des violons en fait dans les tubes que vous écoutez, ça peut arriver qu'il y ait des voix de violon, et en fait David les a répartis dans les différentes voix de cuivre.
1: D'accord.
0: Parce que ça reste quand même des couleurs identifiables dans les tubes qu'on connaît, pour qu'on puisse retrouver ces couleurs-là.
1: Bien sûr.
0: Et
1: donc en fait, il reste fidèle, mais en gros, l'instrument que vous n'avez pas est remplacé par celui que vous avez.
0: C'est ça. Et puis, il y a quand même toujours quelque chose qui va être inédit dans les morceaux. Il y aura toujours un petit truc écrit, arrangé, composé, exprès, ce qu'on appelle des spéciales.
1: Ok. Donc ça serait votre petite touche, en fait.
0: Exactement, c'est ça.
1: Ok.
0: Qui peut être plus jazz, donner des
1: couleurs. Ça peut partir dans une ambiance un peu différente.
0: C'est ça.
1: Ok, super. Et donc aujourd'hui, vous allez vous produire à 19h. Ah, oh, mais je l'avais marqué le deuxième coup. On va bientôt pouvoir vous laisser pour aller faire justement vos balances. Là, c'est quand même l'écrin idéal. Un festival vintage pour votre musique, on n'aurait pas pu rêver mieux,
0: c'est
1: non
0: ça. Non, là, ça tombe
1: là,
0: super bien.
1: Là, vous êtes vraiment dans le cadre idéal, quoi.
0: Outre le fait de revenir dans ma ville d'enfance, en plus de ça, c'est vraiment le top du festival vintage.
1: En tout cas, j'ai vu aussi que vous aviez quand même pas mal de dates. Donc, pour les gens qui nous écoutent, je rappelle, en direct sur Oxygène FM et Radio Balade, et qui n'ont peut-être pas encore l'occasion d'arriver rapidement pour vous voir sur scène à 19h, on peut connaître vos prochaines dates. Tu les as peut-être pas de tête.
0: Nos prochaines dates, alors j'en avais noté pour la fête de la musique à Albi.
1: D'accord.
0: Sur une des grandes scènes d'Albi, donc ça c'est
1: chouette. À 7 aussi. Vous serez à 7 aussi.
0: À 7, on est toujours à 7.
1: Toujours 7.
0: Ouais, ouais.
1: Même si c'est pas les mêmes, c'est 7.
0: Mais non.
1: Ok. 7, vous allez à 7 aussi.
0: Et donc Carcassonne.
1: Carcassonne.
0: Non, pas Carcassonne, non, pas
1: Albi,
0: n'importe quoi.
1: Albi. De la musique.
0: Voilà, ça y est, moi aussi, j'en perds mon latin. Après, elles vont pas arriver comme ça dans ma tête, les dates.
1: Bon, c'est pas grave, c'est dommage, je les ai notées.
0: Mais vous pouvez aller sur notre site, retrofever.fr.
1: Alors, rétro, comme rétro, et puis fever.
0: Comme fever.
1: Et comme fever.
0: Voilà.
1: Deux mots par contre.
0: C'est en deux mots, mais c'est tout attaché pour le site retrofever.fr. Et vraiment, vous trouverez tout.
1: Les prochaines dates, il y en a quelques-unes quand même qui se profilent.
0: Il y en a quelques-unes dans différents contextes, différents lieux. Voilà. Donc, c'est super.
1: En tout cas, on a hâte de vous découvrir en live. On va vous laisser vous préparer justement pour faire une jolie balance. On vous retrouve tout à l'heure à 19h. Merci Carla.
0: Merci à vous.

Midi 56 sur Oxygène FM, l'heure de clôturer cette émission, cette midinale ensemble. Merci à vous de l'avoir suivi. Je vous souhaite à toutes et à tous une excellente suite de journée et je vous dis à demain dans la matinale du mardi.

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5: Alors, Jean-Noël, c'est la scène 6, joyeux anniversaire.
6: Du coup, Jordan, tu rentres avec la chaise sur le plateau, on est d'accord. Donc tu t'assois, et puis après, Anda, c'est parti. Ok ? Je vous laisse faire, hein, je vous coupe pas.
7: Dans quelques jours, des habitants de la Vallée des Gaves joueront sur scène « Nos paradis », une pièce de théâtre qu'ils ont montée pendant plusieurs mois avec une compagnie professionnelle locale. Un projet soutenu par la ville de Cauterets.
8: Alors bonjour, moi je m'appelle Jordan et si j'ai décidé de participer à ce projet, c'est parce que j'ai vu le spectacle de l'année dernière et ça m'a vraiment donné envie de vivre cette expérience, donc je me suis lancé.
9: Bonjour Céline, c'est ma toute première fois. J'avais envie de me lancer côté théâtre depuis que j'étais adolescente, je crois. Ça y est, j'ai plongé. J'en suis très heureuse.
10: Bonjour, je m'appelle Philippe et ça nous permet de connaître d'autres personnes qui sont au sein du village. Et ça crée une certaine union, un échange et c'est très enrichissant. Ouais.
11: Bonjour, moi c'est Marie. Donc moi c'est le troisième spectacle auquel je participe avec le collectif Décomposé. Et c'est toujours une expérience très agréable à laquelle je n'ai pas pu dire non. J'avais très envie de réitérer.
7: Éric Durand est le metteur en scène du collectif Décomposé. C'est la troisième pièce qu'il monte à Cauterets.
12: Moi, je crois que tout l'intérêt d'un projet comme ça, c'est de donner le moyen à tout le monde de s'exprimer, en tout cas. Enfin, moi, c'est ce qui me tient à cœur sur ce projet.
13: Plus du fait que ce soit pas forcément des acteurs professionnels.
12: En une phrase, moi j'ai jamais fait le distinguo entre l'étymologie du mot amateur, c'est amour. Donc à partir de là, il y a des professionnels qui sont beaucoup moins investis que des amateurs.
5: Voilà. C'est ça.
11: C'est quand même assez exceptionnel, hein. On est vraiment chanceux, voilà, parce qu'on est encadré de professionnels, ce qui nous rend meilleurs, hein, il faut pas, voilà. Et on a une pièce qui est écrite que pour nous, avec l'univers d'Éric qui est à la fois très absurde, très poétique. C'est vraiment la différence de reprendre une pièce déjà écrite, classique, que tout le monde connaît. Là, il y a une vraie surprise, une vraie originalité et on espère bien surprendre nos spectateurs.
5: On reste un temps sur Jordan et noir.
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Écoute ça, c'est le groupe ariégeois Lisa M sur Oxygène FM, la radio de vos artistes locaux.

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Bonjour à toutes et à tous, bienvenue sur Oxygène FM. Je suis très heureux de vous retrouver cette semaine pour un nouvel épisode de l'émission Le Local à Musique qui a lieu chaque semaine le lundi à 15h, le vendredi à 20h et puis le dimanche à 16h. Vous pouvez retrouver également cette émission sur oxygenefm.com et sur nos réseaux sociaux oxygenefm-6 Ariège ou encore stéréoxyde-6 Oxygène FM. Qu'est-ce que c'est Le Local à Musique ? C'est une émission chaque semaine où l'on découvre ensemble le meilleur des musiques régionales, des musiques locales. On a du live également, du live qui a eu lieu dans nos studios, bien sûr, des artistes locaux et régionaux qu'on reçoit tous les mercredis soirs à partir de 19h en direct sur Oxygène. Et puis, voilà également des morceaux que vous n'entendez nulle part ailleurs. Des artistes internationaux également, des artistes bien moins connus aussi. Et puis, voilà, de la reprise de chansons françaises. On va découvrir ce soir pas mal de choses avec les Fabulous Troubadours aussi. Dans les années 90-2000, ça marchait beaucoup dans la région. On va écouter le duel de Sans Pareil. Vous allez voir, c'est génial ce qu'on va entendre. On aura également Zoran tout à l'heure. Nano War of Steel en découverte musicale internationale. Béton Todd, vous allez voir, c'est la Peña Bayona en version autrichienne. Grecher Wein, ça s'appelle. On va le découvrir tout à l'heure. On va partir également du côté de l'Indonésie ce soir, ce jour d'ailleurs, puisque l'émission est diffusée en journée. Le soir, c'est le vendredi. Et Echo Echo qui va arriver dans un instant, c'est un groupe de deux jeunes guitaristes qui mettent bien l'ambiance du côté de Gruissant. On aura Drumdy également avec le Soundboy. C'est un morceau qu'il a réalisé avec Davy Reed, bien sûr, artiste ariégeois. Lui aussi, le Soundboy que vous avez été les premiers à découvrir ici sur Oxygène FM en exclusivité, même avant sa sortie. Et puis pour commencer cette émission du Local à Musique, voici un morceau des Va à Passe. C'est une reprise d'un morceau de Sting qui s'appelle Shape of My Heart. Les Va à Passe, c'est un groupe toulouso-luchon-chorien. Ils viennent de Toulouse, de Luchon et de Castelnaudary. Bienvenue.

Drumdy et David Reed, le Somboy que vous avez découvert ici sur Oxygen FM pour la première fois. Puisque avant que ça sorte, j'étais là en studio à 18h, j'ai pris l'antenne comme ça, hop. Et le morceau était déjà diffusé chez nous. Donc Somboy, merci encore à Drumdy pour cette exclusivité. Et ça nous fait toujours plaisir d'entendre ce morceau avec David Reed. Bien sûr, dans un instant, je vous en parlais tout à l'heure, le Béton Todd, la Peña Bayona en version autrichienne, c'est Gréché Charvain qui arrive juste après Echo Echo et leur reprise du côté de Lod du morceau Emmenez-moi de Charles Aznavour. Vous écoutez le local à musique, vous écoutez Oxygène FM. Bienvenue à vous, bonne journée.

Ça s'appelle Béton Todd. B-E-T-O-N-T-O-D. Le morceau s'appelle Gréchier Shervain. Je vous laisse aller chercher ça pour faire découvrir, voilà, à vos amis également cette version très très spéciale de la Peña Bayona. Bienvenue à toutes et à tous. Le local à musique donc qui continue avec du live dans un instant. Comme chaque semaine, on reçoit des artistes le mercredi soir. Et là, c'est l'artiste toulousaine Alinka qu'on avait reçue. Elle va nous faire dans un instant donc le morceau Ces petites choses en live. Ça a été enregistré dans le studio dans l'émission Stéréoxyde le mercredi soir, bien sûr, l'émission qui est rediffusée également le samedi soir à 21h. Ces petites choses, c'est Alinka qu'on écoute tout de suite, et juste après c'est Mark Ashton Project qu'on a reçu également et qu'on vous fait découvrir avec le morceau Feels Good. Bienvenue dans le local à musique, vous écoutez Oxygène FM sur les 94.2, le 102.2 et sur oxygenefm.com. Bonne journée à vous.

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1: Ouais. Bravo.
2: Merci.
3: Alinka dans nos studios, bien sûr, sur Oxygène.

La version à la guitare d'un morceau qui était sur un jeu vidéo. À l'époque, je jouais à ça il y a une vingtaine d'années. C'est Metin 2 Enter the East. Je ne sais pas si vous avez connu ça, mais peut-être que ça va vous faire plaisir de réentendre ça, bien sûr, donc avec cette version à la guitare. Découverte internationale, donc, comme ce qui va arriver dans un petit instant avec Nano War of Steel. Mais en attendant, je vous ai parlé de l'Indonésie tout à l'heure. On va écouter ça également dans un instant. Et puis les Fabulous Troubadours. Ça, dans les années 90, ça faisait un énorme carton dans le sud toulousain. Et les plus anciens assidus de radio se souviennent de ces morceaux. Donc, avec l'aller-retour au pas de la case ou encore le duel de Sans Pareil avec ce morceau où les deux protagonistes se répondent pendant ce titre. Je vous laisse écouter ce morceau qui est magnifique. Et puis, on écoutera juste après un groupe du Tarn qui s'appelle Léonore et Essayé. Ce sont ces pareils il y a quelques années, hein, mais on a quand même gardé le CD et puis on va vous diffuser ça. C'est la reprise de C'est Jérôme avec ce morceau donc en version rock. Voilà ce qui vous attend dans les prochaines 10 minutes sur Oxygène FM dans le local à musique. Cette émission que vous écoutez le lundi à 15h, le vendredi à 20h et puis le dimanche à 16h. Bienvenue.

Le groupe Shorien Suncaster Band ici sur Oxygène FM. Je suis très heureux d'être avec vous pour vous distiller un petit peu ces artistes régionaux et ces artistes locaux sur votre radio locale préférée. C'est Oxygène FM que vous écoutez sur 94.2, le 102.2 et sur oxygenefm.com. C'est sur cette radio locale que vous écoutez, que vous découvrez d'ailleurs également des artistes internationaux que vous n'avez pas l'habitude d'écouter. On va écouter des Italiens maintenant. C'est Nano War of Steel avec un morceau complètement barré qui s'appelle Norwegian Reggaeton. Je vous laisse découvrir ça. Vous allez voir, ça va partir dans tous les sens et c'est très très drôle. On finit.

0: Tout à l'heure avec un morceau de l'Indonésie, avec un groupe qui s'appelle Jin, avec un morceau qui s'appelle I'll Be There, et puis tout de suite donc c'est Nanowa of Steel qu'on écoute. Bienvenue dans le local à musique sur Oxygen FM.
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Norwegian Reggaeton, c'était Nano War of Steel sur Oxygène FM. On va terminer cette émission, bien sûr, avec un morceau d'Indonésie. On fait le tour du monde chaque semaine et chaque semaine, je vous ramène des trucs de là-bas, d'autres pays, d'autres horizons. Et cette semaine, c'est en Indonésie qu'on va s'arrêter avec un morceau d'un groupe qui s'appelle Jin, J-I-N, et le morceau s'appelle I'll Be There. Je vous laisse découvrir ça, vous allez voir, ça nous change hein, de d'habitude, ce genre de morceau que vous n'entendez qu'ici, que vous découvrez qu'ici, dans le local à musique sur Oxygène FM. Il n'y a pas que du local, il y a une grande partie de local et puis il y a des coups de cœur internationaux. Bienvenue, bonne journée à vous.

le groupe indonésien Jin Ji. J-I-N sur Oxygen FM, I'll be there. C'était le groupe indonésien Jin, donc. Pour terminer cette émission, le local à musique va revenir la semaine prochaine, bien sûr. Même heure, même endroit, même fréquence. Et d'ici là, je vous souhaite une très très bonne semaine ou un très très bon week-end. Ça dépend à quel moment vous nous écoutez. Donc le lundi à 15h, le vendredi à 20h et puis le dimanche à 16h. Prenez le rencard, c'est comme ça chaque semaine. Et puis c'est en podcast également sur oxygenfm.com. Bonne journée à vous. Juste après pour vous donc sur Oxygen FM, c'est de la musique. Ou encore, si on est le vendredi, c'est Groovy Sound qui arrive pour vous. Ou le dimanche, avec les infos. On va décrocher avec RFI dans un instant. Bienvenue.

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1: Vous êtes bien à l'écoute de RFI, les 17h à Paris, 15h en temps universel et 18h30 à Téhéran. Le journal vous est présenté par Gilles Moreau. Bonjour Gilles.
2: Bonjour Caroline Lachowski. Bonjour à tous. Américains et Iraniens sont parvenus à un accord pour mettre fin à la guerre au Moyen-Orient et permettre la réouverture du détroit d'Ormuz. Ce n'est qu'un accord cadre qui sera soumis dans quelques jours à signature, avant la tenue de nouvelles négociations, notamment sur le nucléaire iranien. En attendant, la bourse applaudit et les cours du pétrole repartent à la baisse. Donald Trump n'espérait pas mieux avant de rejoindre le sommet du G7 à Évian, sommet qui se penchera aussi sur la guerre en Ukraine, toujours violemment frappé par la Russie. En France, les candidats au bac ont planché ce matin sur les épreuves de philosophie et au mondial de football. Un gros morceau, l'Espagne attend le Cap-Vert pour ses débuts en Coupe du Monde. C'est peut-être l'amorce d'un tournant majeur au Moyen-Orient. Donc, les États-Unis et l'Iran ont annoncé un accord de paix global destiné à mettre fin au conflit déclenché fin février. Cet accord cadre doit être suivi de nouvelles négociations, en particulier sur le nucléaire iranien. Dans l'immédiat, surtout, il prévoit la réouverture du détroit d'Ormuz. Détroit, vous le savez, stratégique pour l'économie mondiale, d'où, depuis ce matin, une avalanche de réactions. Tour d'horizon avec Abla Junaidi.
3: Pour les Nations Unies, c'est une étape cruciale vers un règlement pacifique du conflit. Le secrétaire général Antonio Guterres salue notamment le rôle de médiation joué par plusieurs pays, dont le Pakistan. Le rôle d'Islamabad est aussi salué par son grand allié régional, la Chine. Autre médiateur, le Qatar, affiche naturellement son soutien aux efforts de stabilité régionale. De Tokyo à Canberra, plusieurs capitales insistent sur la sécurité de la navigation dans le détroit d'Ormuz et sur la poursuite des discussions nucléaires. La Nouvelle-Zélande, elle, se réjouit déjà d'une reprise des échanges commerciaux et d'un approvisionnement énergétique plus stable. À l'ouverture du G7 à Évian, Emmanuel Macron appelle désormais à surveiller les conséquences concrètes de cet accord. Le président français évoque le soutien au Liban, la réouverture durable d'Ormuz, mais aussi la nécessité d'avancer sur le nucléaire iranien. Même prudence au Royaume-Uni. Keir Starmer félicite Donald Trump et les médiateurs, tout en soulignant que le plus difficile commence, appliquer intégralement l'accord. La Turquie met en garde enfin contre toute provocation susceptible de compromettre le processus.
2: En Israël, pas encore de réaction de Benjamin Netanyahou, mais des responsables issus du gouvernement et de l'opposition sont critiques. Pour eux, le compromis annoncé ne répond pas aux impératifs de sécurité du pays. Il y a aussi cette déclaration du ministère iranien des Affaires étrangères. L'Iran éprouve toujours une profonde méfiance envers les États-Unis. Des questions restent posées. L'accord annoncé devrait mettre fin à la guerre au Liban, mais il n'évoque ni un retrait israélien, ni un arrêt du soutien de Téhéran au Hezbollah. D'ailleurs, on apprend cet après-midi de sources libanaises qu'une frappe israélienne contre une voiture a fait un mort aujourd'hui dans le sud du Liban. Il n'a échappé à personne que l'accord mettant fin à la guerre est intervenu le jour anniversaire de Donald Trump, qui a maintenant 80 ans. Cet accord, le président républicain n'a cessé de le promettre, mais après des semaines d'innombrables volte-face et effets d'annonce, sa réalisation était-elle inévitable dans le contexte actuel? Question posée à Sébastien Boussois, spécialiste du Moyen-Orient.
4: À partir du moment où on a commencé à sentir la véritable divergence de stratégie des États-Unis et d'Israël, on devait de toute façon à terme s'acheminer vers un accord. Qu'est-ce qu'on va faire en fait? Sinon on va continuer une guerre qui va durer des années, comme en Russie et avec l'Ukraine. On voit bien aujourd'hui qu'il n'y aura de toute évidence, vu la capacité d'action et de réaction du régime iranien par son armée conventionnelle, par les différents outils non conventionnels qu'il a développés, on voit bien qu'il a la capacité de tenir encore des mois et des mois, voire plus. Donc tout ça a des conséquences majeures sur nous. Trump est un pragmatique et dans la réelle politique. Il considère finalement qu'il a essayé, mais qu'il n'a pas réussi. C'est une forme, effectivement, d'aveu d'échec, mais il dira quand même qu'il a affaibli durablement l'Iran et qu'il aura décroché un engagement de l'Iran à ne pas poursuivre le programme nucléaire. Ça, effectivement, entre triple guillemets, ça reste à voir.
2: Sébastien Boussois, chercheur associé au CNAM, il répondait à Andréane Mélard dans RFI Matin. Depuis ce matin, les bourses saluent l'annonce d'un accord. La bourse de New York a ouvert en fanfare, plus 2,35%. Quant au cours du pétrole qui avait flambé au déclenchement de la guerre, il reflue aux alentours de $80 le baril. C'est dans ce contexte que s'ouvre ce soir le sommet du G7 à Évian dans les Alpes françaises. Remis en selle par ce déblocage, Donald Trump est arrivé il y a environ une heure. Son programme commence avec un entretien avec son un homologue français. Emmanuel Macron espère le convaincre de mettre davantage la pression sur la Russie. Sur place en Ukraine, une dizaine de personnes ont été tuées dans une nouvelle série de frappes russes sur plusieurs villes. À Kiev, un incendie a ravagé la cathédrale de la Dormition, édifice orthodoxe classé à l'UNESCO.
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2: Également dans l'actualité de ce début de semaine, une visite d'État de 5 jours en Chine du président birman Ming Aung Hlaing, le chef de la junte au pouvoir. Après l'Inde, c'est son 2e voyage à l'étranger depuis son accession au pouvoir en avril dernier, suite à des élections largement contestées. Isolé et confronté à une guerre civile, il compte sur la Chine pour obtenir un soutien politique, des armes et une aide financière. Yelena Tomic.
0: La visite se décline en 3 volets. Politique, pour sortir de l'isolement, économique, car la Chine est le premier partenaire commercial de la Birmanie, et enfin sécuritaire. Les explications de Christian Le Chervy, ancien ambassadeur à Rangoon et envoyé spécial de la France en Birmanie.
5: Il y a un premier enjeu qui est la frontière immédiate, puisque ces dernières années, les groupes armés, en particulier les Kachin, ont pris des territoires adossés à la frontière chinoise. Donc, redonner de la fluidité aux relations commerciales, notamment le long de la frontière. Le deuxième axe, c'est les grands axes de communication nord-sud qui débouchent sur l'océan Indien. C'est par là même que passent les oléoducs et gazoducs. Donc, c'est s'assurer, je dirais, des approvisionnements énergétiques en contournant le détroit de Malacca. Et puis, le troisième élément, c'est une stabilité pour pouvoir développer des projets essentiels d'extraction de ressources à l'intérieur du pays. Ça peut être aussi en matière énergétique, développer les capacités hydroélectriques qui sont tout à fait considérables dans ce pays.
0: Des intérêts qui couvrent l'ensemble du territoire birman, de la frontière sino-birmane à la zone maritime. Les opposants au régime birman y voient une mainmise de Pékin sur la Birmanie et une érosion sans précédent de la souveraineté du pays.
2: C'était Yelena Tomic au Royaume-Uni. Une mesure du gouvernement Starmer très commentée. Ce lundi, le gouvernement va interdire l'accès aux réseaux sociaux aux mineurs de moins de 16 ans, boitant le pas de plusieurs pays ayant déjà durci leur législation. En France, place au bac philo pour les lycéens. Les épreuves écrites du baccalauréat ont débuté aujourd'hui avec la philosophie pour quelques 530 000 élèves de terminale. Ils ont remis leurs copies, commentaires de texte ou bien dissertation, exemple de sujets proposés aussi intéressants les uns que les autres. Hein, avons-nous la maîtrise de nos paroles et peut-on être heureux quand les autres ne le sont pas? Voilà, on en vient au mondial de football avec l'entrée en lice aujourd'hui du Cap-Vert qui joue son tout premier match en Coupe du Monde. Les joueurs surnommés les Requins Bleus affrontent pour commencer un gros morceau, l'Espagne au stade d'Atlanta en Géorgie. Victor Missistrano, vous êtes sur place pour RFI. Victor, bonjour, c'est même une montagne qui se dresse pour les Cap-Verdiens.
6: Oui, ils s'apprêtent à véritablement entrer dans le grand monde, le plus grand rendez-vous de leur carrière. On a attendu ça toute notre vie, disait avant le tournoi le capitaine Ryan Mendes. On pouvait difficilement imaginer une entrée plus périlleuse face à l'Espagne, sans doute le grand favori du tournoi dont il sera intéressant d'observer les débuts. Le champion d'Europe qui vise un nouveau doublé Euro mondial 16 ans après. Sa star ne débutera pas cette rencontre, c'est désormais confirmé. Lamine Yamal sur le banc pour ce premier match. Lui qui revient d'une blessure à la cuisse et qui n'a pas joué depuis fin avril. Beaucoup espèrent le voir entrer en seconde période. Il est très attendu ici à Atlanta. Énormément de maillots du prodige du Barça. Il y a une majorité de supporters espagnols dans ce stade qui est encore loin d'être plein à moins d'une heure du coup d'envoi. On attend aussi énormément de fans des Requins Bleus très présents dans les rues de la ville ces derniers jours. Il est encore tôt, il faut le dire. Ici, le match est prévu à midi, heure locale. Mais il n'y aura pas de problème de chaleur dans ce stade d'Atlanta. Enceinte ultra moderne et climatisée, dont le toit rétractable restera fermé pour ce match entre l'Espagne et le Cap-Vert.
2: Victor Missistrano en direct d'Atlanta aux États-Unis. Merci à vous. J'ajoute que vous trouverez sur notre site internet rfi.fr le calendrier du mondial avec le programme complet, date et horaire des matchs, tous les résultats, ainsi que de nombreuses rencontres à suivre en direct. En bref, avant de conclure, avant d'arriver en France, Donald Trump menace de droits de douane de 100% sur le vin français si Paris ne supprime pas sa taxe sur les services numériques réclamés par les entreprises telles tels que Apple et Amazon. Réponse tout à l'heure sur TF1 d'Emmanuel Macron. Le président français souhaite une discussion respectueuse mais ferme avec son homologue. Voilà pour le journal. L'information revient sur RFI à 18h avec le journal en français facile d'Adrien Delgrange. Dans l'immédiat, sur le Pont des Arts, présenté aujourd'hui par Chantal Laureau. Bonne journée sur RFI.
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8: Bonjour à tous, voici votre rendez-vous météo local dans votre radio locale Oxygène FM. En ce lundi 15 juin 2026, c'est une très belle journée estivale qui s'annonce une nouvelle fois avec un ciel bleu et un soleil très généreux. Bon, à noter quelques nuages sur nos massifs qui pourront donner localement quelques averses au niveau de l'Andorre. Le vent, lui, reste faible autour de 20 à 35 km/h. Côté thermomètre, ce dernier reste haut pour la saison avec des valeurs qui iront de 30 à 33 degrés au meilleur de la journée, 30 degrés à Foix, 31 degrés à Verniolles, 32 degrés sur Pamiers et Mirepoix et jusqu'à 33 degrés sur Saverdun et Haute-Rive. Pour la suite, nous gardons un temps calme et sec. Par contre, nous surveillerons une hausse du thermomètre à partir de mercredi qui pourrait nous basculer pour le reste de la semaine sur une période de forte chaleur, voire de canicule, avec la barre des 35 degrés qui sera largement dépassée en pleine. Pour suivre l'actu météo du moment, rendez-vous sur la page Facebook Météo09. Je vous souhaite une belle journée à l'écoute d'Oxygène FM. C'était Morgan Yeto de Météo09.

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1: Cette semaine, on prend le temps de ralentir, de tendre l'oreille aussi vers ce monde vivant qui nous entoure à l'occasion du festival Les Nuits des Forêts qui se tient du 5 au 21 juin. Nous recevons aujourd'hui Réveas, une association qui s'inscrit dans ce festival national installé au cœur du site de Brassacou à Pamiers et qui agit sur de nombreux domaines comme la protection de la biodiversité, l'agroécologie, l'alimentation pédagogique et qui propose des liens entre l'art et la nature. La forêt devient ici un lieu de rencontre, de transmission et d'émerveillement. Et pour nous en parler, nous recevons Hélène de l'association. Bonjour à vous.
2: Bonjour.
1: Déjà pour commencer, est-ce que vous pourriez nous présenter l'association Réveas ?
2: Oui, alors, l'association Réveas, l'acronyme Réveas signifie Rénovation écologique et valorisation d'un espace apaméen solidaire, a été créée en 2019 sur le site de Brassacou, dont l'objectif c'est de préserver la biodiversité sur site, de faire de l'éducation à l'environnement, de l'accueil social, du tourisme rural et des activités grand public, dont la Nuit des Forêts. L'association, sur le versant conservation de la biodiversité et éducation, est en lien avec l'Association des naturalistes d'Ariège, l'ANA, l'ANASEN, Conservatoire des espaces naturels. Et à ce titre, le site de Brassacou est classé dans le cadre du Conservatoire des espaces naturels.
1: Et alors, ça fait combien de temps que votre association, elle agit sur le territoire ?
2: Donc l'association a été créée en 2019 dans l'objectif de porter ces différentes activités que je peux décliner. L'objectif majeur, c'est effectivement la préservation du site et de sa diversité écologique, mais aussi dans une perspective d'accueil de public diversifié autour de ce qu'on peut appeler la justice environnementale. Il s'agit de préserver ce site, mais pour aussi permettre une diversité de public de venir rencontrer ce rapport au vivant dont vous avez parlé en introduction.
1: Et alors justement, le site de Brassacou, votre association agit de multiples façons. Qu'est-ce qui rend ce site si particulier sur le plan écologique ?
2: Alors, le site de Brassacou a une dimension de 100 hectares aux portes de la ville, sur la rive gauche de la rivière Ariège, face donc à la zone la plus urbanisée d'Ariège, avec la ville de Pamiers et de Saint-Jean-du-Falga, la zone aussi la plus commerçante. En fait, nous sommes situés à 2 minutes, même pas 1 minute à vol d'oiseau des grands centres commerciaux, Leclerc, etc. Et on est un peu un havre de paix et de verdure. Donc c'est ça cet intérêt, la grandeur du site d'un seul tenant, 100 hectares, avec une diversité d'écosystèmes. La moitié du site est en forêt, dont la gestion est laissée en libre évolution. Donc il y a un enjeu aussi d'observation de ces forêts laissées en libre évolution face au changement climatique. Le site est aussi constitué d'une prairie de fauche qui est considérée par les naturalistes et les scientifiques comme une prairie patrimoniale parce que c'est une prairie relativement jeune, hein, qui a 50 ans, qui préserve une biodiversité des graminées notamment. Et ces prairies patrimoniales sont devenues assez rares. C'est par exemple autour de la prairie qu'on a noué des relations via la NACEN avec le Conservatoire botanique, puisque depuis 2 ans, il y a eu un brossage sur la prairie pour constituer un capital semencier dans le cadre du projet végétal local. Ce que je veux dire, c'est que ce site de Brassacou, dans la diversité de son écologie, s'il y a aussi 2 kilomètres de bord de rivière, permet à l'association Réveas de nouer des partenariats avec une diversité de structures sur le territoire, que ce soit sur la prairie avec le Conservatoire botanique, que ce soit sur la rivière avec le CIMAR, Migado, que ce soit sur la forêt aussi avec d'autres partenariats. Donc on est une association inscrite sur le territoire, mais en lien avec énormément de structures partenaires.
1: Et alors, aujourd'hui, on parle beaucoup de biodiversité. Concrètement, quelles espèces ou quels milieux cherchez-vous à préserver à Brassacou ?
2: Alors, la forêt est typique de ce qu'on appelle les forêts paysannes. C'est une forêt relativement jeune, à part sur certaines zones. Et le site de Brassacou est assez typique aussi de l'évolution des paysages et des activités sur la zone, puisqu'il y a 50 ans, c'était encore une ferme agricole active, avec sur ce qui est aujourd'hui devenu une prairie, on y cultivait des céréales. Et sur le versant où il y a de la forêt, c'était des zones de pâturage. Donc les scientifiques et les naturalistes disent que cette forêt de Brassacou, même si elle est relativement jeune, elle est intéressante parce qu'il y a une grande diversité de feuillus. Ce sont pour la plupart des arbres jeunes, mais avec une grande diversité d'essences. Et c'est ça qui est intéressant d'analyser. Sur la biodiversité aussi, j'ai pas cité également ce qui est typique des bords de rivière de l'Ariège, c'est falaises d'argile. Et cette falaise est aussi un écosystème tout particulier. Sur le site est géré avec différents zonages, et notamment sur la partie de la falaise. C'est une zone où on va peu, parce qu'on considère que c'est une zone de quiétude pour les animaux sauvages, et notamment parce qu'il y a un couple de grands-ducs qui nichent depuis longtemps et qui est observé par Néo. La biodiversité, elle est intéressante, non seulement en regard des végétaux, mais aussi de certains animaux qui peuvent être pour certains sur les listes rouges avec une nécessité de préservation.
1: Parmi les actions que vous menez, vous mêlez agriculture et écologie. Alors, comment ces deux mondes peuvent cohabiter ?
2: C'est le propre même de ce qu'on appelle l'agroécologie, c'est-à-dire une agriculture fondée sur la nature. Alors nous, à Brassacou, les activités agricoles, elles se résument à la gestion de la prairie, de cette prairie patrimoniale, avec une fauche tardive, justement, pour préserver la biodiversité des graminées, notamment. Mais il y a aussi des activités agricoles d'apiculture, avec Joanne, qui est membre de l'association et qui a une dizaine de ruches, notamment un rucher pédagogique. Donc, il est très content cette année. Il y a une production de miel assez incroyable parce que justement sur site, il y a une diversité d'arbres qui fleurissent et d'arbustes. Donc, les abeilles s'y trouvent bien. On y a également Arnaud qui a débuté une activité de maraîchage. Et puis, nous avons aussi installer une forêt-jardin. Alors, ces forêts-jardins, qu'est-ce que ça signifie ? C'est un espace qui se veut productif tout au long de l'année, en tous les cas, avec une diversité de strates productives. C'est sur le modèle des forêts-jardins des agricultures tropicales, mais qui est adapté et qui connaît un certain succès aujourd'hui en France. Donc, on l'a mis en place. On a planté des arbres avec une grande diversité d'espèces d'arbres fruitiers, mais depuis deux ans, comme on a obtenu aussi un financement de la région, notamment pour la mise en place de cette forêt-jardin. Donc, on organise tous les mois des chantiers participatifs, et la forêt-jardin a été l'occasion de réunir du monde aussi pour nous accompagner dans la réalisation de cet espace. Cette forêt-jardin, comme d'autres activités qu'on mène sur site, est aussi support d'activités pédagogique pour expliquer l'intérêt de ces activités. Et puis également, on a un jardin vivrier qui est assez conséquent, qui est là aussi support d'activités pédagogiques à l'articulation entre la réflexion sur la manière de produire pour l'agroécologie et les activités de réflexion et d'action autour d'une alimentation durable. Donc on fait aussi des ateliers autour de l'alimentation. Il y a aussi la possibilité de cueillir des plantes sauvages et d'introduire cette question dans les ateliers autour d'une alimentation durable.
1: C'est super en tout cas, et ça donne vraiment plein d'idées, de belles initiatives telles que la vôtre. Et d'ailleurs, on vous retrouve sur la programmation du festival La Nuit des Forêts. Donc il s'agit d'un grand festival national consacré à la forêt et au vivant, où pendant plusieurs jours, partout en France, des forêts accueillent des événements culturels, artistiques, scientifiques et naturalistes, souvent en soirée ou de nuit. Alors, est-ce que vous pourriez nous raconter l'histoire de ce festival, La Nuit des Forêts, comment il est né ? Il me semble que ça a commencé pendant le Covid, c'est ça ?
2: Oui, alors la Nuit des Forêts, le titre Nuit des Forêts, c'est une association qui a été créée en 2020 dans le but effectivement d'organiser, de labelliser en quelque sorte des événements partout en France. Cette année, il y a 250 événements, dont 3 événements en Ariège qui sont mis en place dans l'objectif effectivement de sensibiliser le public à cette question du rapport au vivant, puisqu'on sait que c'est un enjeu majeur de nos sociétés, de retrouver ce sens de l'envie de nature, de connaître aussi cette nature dans sa diversité. On sait qu'il y a un enjeu auprès des jeunes générations, puisque de nombreuses études invitent à comprendre que il y a beaucoup d'enfants qui craignent de s'asseoir dans l'herbe, qui craignent de rencontrer des insectes. Enfin, tous les éléments d'une nature ordinaire, disons, peuvent faire effectivement peur aux jeunes générations. Donc l'idée des Nuits des Forêts est tout simplement de faire rencontrer ces mondes entre des artistes, des scientifiques et des professionnels des arbres et des forêts, pour venir dialoguer, rencontrer avec un large public dans le contexte de forêts particulières. Donc à Réveas, on a connu cette association il y a déjà 4 ans, puisque nous menons tous les ans depuis 4 ans une activité spécifique au mois de juin autour de cet accueil de publics diversifiés pour les Nuits des Forêts. Et cette année, donc, nous avons une programmation sur 5 dates, du vendredi 5 juin, 6 samedi 6, dimanche 7, et puis mercredi 10 juin et jeudi 18 juin. Donc, je peux détailler effectivement le programme.
1: Tout à fait, exactement, avec des thématiques différentes selon chaque journée. Alors, il y a la journée du vendredi 5 juin, qui commence avec justement la découverte des ripisylves. Est-ce que vous pourriez nous expliquer ce que ça veut dire concrètement?
2: Alors, sur Brassacou, je le disais tout à l'heure, on a un linéaire de 2 km de bord de rivière, et les scientifiques et les naturalistes indiquent que sur Brassacou, la ripisylve est en bon état de conservation. Donc

0: L'objectif est, également d'un scientifique d'Offe Courant-Blain, du CRBE, qui est un laboratoire d'écologie à Toulouse. L'idée, c'est de s'adresser avant tout aux élus, aux techniciens et aux propriétaires de bord de rivière pour réfléchir ensemble à l'intérêt de préserver ces ripisylves, puisqu'elles sont essentielles pour l'écologie des bords de rivière, l'écologie des poissons, mais aussi l'interface entre la rivière et son
1: habitat.
0: Et son habitat, voilà. Donc on sait que malheureusement, ça fait partie des changements majeurs écologiques, hein, de la destruction de ces ripisylves, alors qu'elles jouent un rôle fondamental, y compris dans la gestion des inondations, etc. Donc préserver les ripisylves est un enjeu écologique majeur.
1: Et alors, comment on détruit un ripisylve, justement ?
0: Ah ben, notamment des activités agricoles, pratiques de coupe d'arbres jusqu'au bord de l'eau, alors que la ripisylve est un tampon, en fait, en quelque sorte,
1: pour protéger la rivière
0: et son écosystème. Mmh.
1: Alors, parmi les autres temps forts, il y a donc d'autres journées avec des thématiques différentes. Est-ce que vous avez envie de nommer un petit peu tout ce qu'on va retrouver ?
0: Oui, alors le samedi après-midi, hein, ça commence à 14h, on aura Laurent Torres de l'Office français des forêts, l'ONF, qui viendra présenter une conférence sur l'importance, l'histoire en fait des forêts françaises. Ensuite, on a voulu donner aussi, on a invité aussi des luthiers du Tarn qui vont venir présenter l'importance qu'ils accordent à la qualité des bois, puisque il y a cette question de la préservation de la biodiversité, mais aussi préserver les forêts, c'est aussi travailler avec des professionnels qui peuvent utiliser certains bois précieux pour leurs activités. Donc il va expliquer comment ils choisissent certains arbres pour réaliser des guitares, par exemple. Ensuite, il y aura un marché des producteurs et des productrices avec la plateforme Super Fermier. C'est important aussi pour nous, dans ce lien autour de l'agroécologie, d'inviter des producteurs à venir présenter et vendre leurs produits du terroir. Ensuite, nous aurons en soirée un concert de Jessica Valverde avec son groupe de musiciennes, percussionnistes et voix. Et puis, il est possible pour tout un chacun de venir bénéficier de la qualité du site, surtout par ses fortes chaleurs, de venir tremper les pieds dans l'eau de la rivière et tout simplement de passer du bon temps, d'observer, d'écouter, de regarder, et avec la possibilité aussi de dormir sur place. Il y a une guinguette, donc les gens peuvent manger et passer un bon moment en soirée le 6. Le dimanche 7, le matin, il y a un atelier d'écriture avec Diane Barbe et Catherine Guetta. C'est tout à fait intéressant, c'est un petit groupe avec invitation. Il faut s'inscrire là par contre pour cet atelier, parce que l'idée c'est de partir en forêt et de lire des textes d'auteurs qui ont pu parler de la forêt et de s'immerger pour soi-même avoir envie d'écrire soi-même un texte et de le partager. Là aussi, il y a possibilité de manger sur place avec une guinguette. L'après-midi, il y a Tristan Guiz du CIMAR qui va venir présenter de nouveau l'enjeu des ripisylves avec une balade le long de la rivière à la rencontre de ces ripisylves. Puis Catherine Delmas de Nature en Occitanie qui viendra expliquer les différents éléments clés pour préserver la biodiversité en forêt. Elle fait partie de l'Observatoire des forêts des Pyrénées centrales. Et puis Ludivine Moreno, qui est conteuse et poétesse, qui va nous permettre aussi là, de déambuler, une déambulation immersive et poétique le long d'un des chemins de la forêt de Brassacou. Ensuite, nous passons au mercredi 10 juin, où il est possible dès le matin de venir participer à un chantier collectif pour la réhabilitation d'un verger ancien. Et puis l'après-midi, en lien avec l'Association des naturalistes d'Ariège, Florian Iglesias, qui propose deux temps d'animation en direction des jeunes enfants à partir de 6 ans, de 14h à 16h, et puis de 16h à 17h pour les tout-petits, de 0 à 6 ans, c'est vraiment les tout-petits, donc une animation spécifique sur le rapport, le sens de la nature. Et puis, nous aurons Maxence Les Oiseaux, qui est flûtiste et qui, à 17h30, proposera un concert naturaliste de dialogue avec les oiseaux. On a hâte.
1: Magnifique.
0: Et enfin, le programme se terminera le 18 juin en lien avec l'Estive, le théâtre de l'Estive.

0: d'archives, scène nationale de Foix et de l'Ariège, avec un comice culturel à partir de 20h, organisé donc en collaboration avec l'Estive, dans le cadre d'un projet qui s'intitule Identité et ruralité, et autour donc de avec la compagnie. La joie errante, pardon, qui va proposer donc une intervention débat autour de cette thématique vivre et s'engager pour les territoires ruraux. Et la soirée se terminera par une projection de films sur grand écran en plein air, en lien avec, c'est l'Estive aussi qui l'organise à Brassacou, en lien avec le festival Arbola de Pampelune, donc la projection de films sur, autour d'un projet qui s'appelle Matière Forêt. Et là, je me permets d'indiquer que c'est l'occasion d'initier des premiers liens avec ses collègues espagnols, notamment dans le cadre d'un projet européen que l'Estive coordonne. À venir, pour 2027, on continuera l'organisation des Nuits des Forêts et avec, ça sera nouveau pour 2027, l'organisation de séminaires, de rencontres plutôt artistes-chercheurs, parce que là aussi, le regard croisé des chercheurs et des artistes est tout à fait intéressant dans les réflexions sur le vivant.
1: Magnifique. Alors, c'est un festival qui, pour la plupart, est gratuit, mais sur inscription, donc je préfère le rappeler ici. Si on a envie de redécouvrir toutes ces journées et retrouver votre programmation, vous avez un site internet, Réveas, c'est ça ?
0: Oui, alors je dois indiquer, c'est surtout pour l'atelier d'écriture du dimanche matin qu'il y a une inscription souhaitée, ainsi que pour l'animation de l'ANA de Florian Iglesias le mercredi après-midi. Autrement, il n'y a pas besoin de s'inscrire. L'ensemble des activités sont gratuites, mais avec une participation libre et consciente, comme on dit, qui est la bienvenue pour participer aux frais de l'organisation d'un tel événement. Autrement, pour les supports de communication, effectivement, il y a le site, mais surtout la page Facebook de Réveas. Et puis, on a essayé de faire un maximum pour diffuser l'information. Voilà.
1: Et vous êtes également répertorié, évidemment, sur le site du festival Les Nuits des Forêts, donc, qui ont également un site internet et qui sont, j'imagine, sur les réseaux Facebook, Instagram. Je rappelle que toute la programmation est à retrouver et se distingue entre la journée du vendredi 5 juin, du samedi 6 juin, du dimanche 7 juin, du mercredi 10 juin et du jeudi 18 juin. Et j'imagine également que dans cette belle programmation, il y a une dimension sensorielle ou contemplative dans ces Nuits des Forêts.
0: Ah, tout à fait. Le programme est assez dense, mais entre les différentes animations et puis même pour ceux qui souhaiteraient juste participer à quelques activités, l'idée c'est de venir flâner, regarder, passer du bon temps, s'émerveiller dans cette nature si proche, voilà, si vivante et si riche. Donc voilà, l'idée principale, c'est ça, hein, de s'immerger dans un site qui est à la fois ordinaire et pour autant merveilleux.
1: Merci Hélène de l'association Réveas d'être venue nous parler donc, des actions que vous menez dans le cadre du festival national intitulé Les Nuits des Forêts qui se tient du 5 au 21 juin.
0: Merci.
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0: Bonjour chères auditrices et chers auditeurs, vous êtes bien sur les ondes de Oxygène FM dans votre émission Parole en Onde. Chaque année a lieu à Pamiers un concours d'éloquence, le concours Cicéron du lycée Pyrène de Pamiers. Et aujourd'hui, je vous propose de découvrir les coulisses de ce concours d'éloquence. Bonjour, merci donc à tous mes invités d'être présents aujourd'hui pour justement parler. Je vous laisse vous présenter.
1: Valérie Verdier, proviseure adjointe du LPO Pyrène à Cité Castellan.
2: Emmanuel Jardin, professeur de philosophie au lycée Pérenne.
3: Bonjour, Marie-Alice Oliva, professeur de lettres classiques.
4: Oui, bonjour, je suis Monsieur Mercher, le proviseur du lycée polyvalent Pyrenne.
0: Alors, avant de nous lancer dans le sujet, je vous propose tout d'abord d'aborder qu'est-ce que c'est qu'un concours d'éloquence.
2: Un concours d'éloquence, c'est vraiment l'idée de donner l'occasion à des élèves de démontrer leur qualité argumentative, c'est-à-dire leur capacité à développer une réflexion sur un sujet donné, mais le faire de manière orale, de telle manière qu'ils puissent développer une parole qui soit une parole convaincante, une parole éloquente, c'est-à-dire susceptible d'émouvoir, d'intéresser un public. Et l'idée est vraiment, dans le concours, c'est pas vraiment une compétition, c'est-à-dire que la différence est importante parce que les différents participants ne sont pas en compétition les uns par rapport aux autres, mais ensemble ils participent au font à la réalisation d'un même exercice et dans une logique d'émulation pour s'entraîner les uns les autres afin de donner le meilleur d'eux-mêmes dans cet exercice de l'éloquence, c'est-à-dire de la conviction à l'oral.
0: Alors justement, vous avez donc décidé d'appeler le concours d'éloquence du lycée Pyrenne le concours Cicéron. Alors est-ce que vous pouvez nous expliquer ce choix ?
3: Oui. Alors, ce concours d'éloquence prend le nom du père, en fait, de l'éloquence. Cicéron n'est pas le seul dans l'Antiquité à avoir théorisé les règles de cet art oratoire, puisqu'on a précédemment, dans la Grèce antique, on peut donner le nom d'orateurs célèbres comme Démosthène, mais Cicéron met par écrit, de manière très simple, très claire, dans un discours qui s'appelle le De Oratore, la définition de l'orateur parfait, la composition d'un discours de rhétorique et les objectifs en fait de l'art oratoire. Et c'était une évidence en fait de donner le nom de Cicéron à ce concours d'aisance oratoire, de cette compétence orale qui ne s'inscrit pas dans des disciplines en fait, dans notre lycée, mais compétence orale qui doit absolument être développée. Alors Cicéron, évidemment, c'était une évidence pour nous.
0: Comment est née justement l'idée d'apporter au lycée Pyrenne ce concours d'éloquence ?
2: Alors là, je peux peut-être répondre. Les choses sont très claires. La personne qui est à l'initiative de ce concours et qui en est aussi d'ailleurs la cheville ouvrière, c'est Madame Oliva. Et les choses se sont passées très simplement comme elles peuvent se passer dans un établissement, dans la salle des professeurs. Madame Oliva est venue me voir et elle savait que j'avais préparé des élèves à des concours d'éloquence. Elle m'a dit je sais que cette question de l'éloquence t'intéresse. Est-ce que ça te dirait que on élabore ensemble à l'intérieur du lycée, vraiment pour nos élèves, un concours d'éloquence et je voudrais que ce soit quelque chose de simple et de pas trop ambitieux qu'on puisse mettre en place assez vite. Donc c'était au mois de juin 2025 et donc on s'est lancé et à partir du mois de septembre on y a travaillé sérieusement et je crois que ce projet qui devait donner lieu à quelque chose d'assez simple a fini par donner lieu quand même à un concours qui est de très bonne qualité, de très bonne facture dans son organisation en général et surtout, et nous on était vraiment très très heureux, dans la qualité des prestations qu'ont pu nous offrir les élèves sur les deux années du concours.
0: Et donc madame,
3: oui. Il existe au lycée Pyrenne des événements sportifs, des événements artistiques des événements en fait, qui fédèrent nos élèves et toute la communauté éducative. Et jusqu'en décembre 2024, il n'existait pas ce type de concours, alors de compétition non, mais en tout cas d'événements qui fédèrent sur le plan de la pensée et de la parole à un niveau d'excellence. Et on sait que nos élèves aiment se dépasser. Et donc, c'était intéressant de mettre en place cet événement pour faire exceller, en fait, nos élèves dans ce domaine intellectuel, à la fois de la pensée et de la parole. Alors, par ailleurs, on sait que les concours d'éloquence sont très en vogue dans les lycées, dans les écoles de commerce, dans les écoles d'avocats. C'est très anglo-saxon, mais en tout cas, c'est un mouvement qui se déplace en France depuis quelques années. Et c'était intéressant de mettre ça en place dans notre lycée d'Ariège et de montrer que nous aussi, en fait, au pied des Pyrénées, eh bien, nous sommes capables d'atteindre cette excellence. Donc c'est un projet qui à la fois permet une émulation au sein du lycée et qui met aussi un esprit de cohésion et qui va faire en fait travailler toute la communauté éducative, à la fois les élèves, les enseignants, donc nous les organisateurs, mais aussi on va avoir toute une équipe de professeurs mentors qui, dans la deuxième partie de la préparation du concours, va épauler, aider les candidats. Toutes les classes en fait qui vont former des équipes de soutien pour les candidats. Et puis, on va avoir l'intendance, l'administration, enfin bref, toute la communauté éducative se retrouve autour de ce projet fédérateur. Donc, c'était intéressant de créer cet événement aussi pour donner de la cohésion et puis créer un esprit de dépassement de soi pour tous.
0: Est-ce que vous pourriez, Monsieur Jardin, Madame Olivier, nous expliquer la structure? Comment vous avez structuré ce concours au départ? Donc vous partez à la base, donc il n'y a rien, il y a zéro chose, hein, donc c'est à vous de tout planifier, de tout créer. Donc comment vous avez fait?
2: L'idée c'était de faire quelque chose quand même d'assez simple, qui ne soit pas trop lourd en termes d'organisation et qui en même temps puisse impliquer le plus grand nombre de personnes. Donc l'idée de départ c'était vraiment de l'ouvrir au plus grand nombre, et donc on l'a ouvert, on a décidé d'emblée de l'ouvrir à tous les élèves des classes de première et de terminale, et l'idée était que ça fonctionne sur le fondement du volontariat. Voilà, donc pour essayer d'aller progressivement, parce qu'il y a cette notion d'excellence hein, qui est importante, et donc il y avait nécessité de faire un travail de sélection des élèves, à la fois ouvrir au plus grand nombre et en même temps sélectionner. Et donc, on a d'abord proposé à tous les élèves et de réfléchir, et là on proposait, pour que ça soit aussi assez ouvert, trois questions qui étaient proposées, trois thèmes qui étaient proposés de réflexion pour le moment des sélections. Et là, le plus grand nombre d'élèves pouvaient s'inscrire. On a eu 32 élèves, je crois, la première année. Et là, nous, c'était vraiment un accompagnement au départ, qui était un accompagnement assez léger. C'est-à-dire qu'on faisait deux séances pour présenter un petit peu quelles étaient les règles de l'argumentation classique, proposer aux élèves des supports qu'ils pouvaient utiliser pour travailler, pour construire leur discours. Et là, faire donc leur donner 2 mois pour faire ce travail-là, jusque avant les vacances de la Toussaint, où là on faisait ce qu'on appelle les demi-finales, enfin les qualifications, pour choisir 12 élèves qui se préparaient pour la finale. Et là ensuite, dans la deuxième partie, on renforce un petit peu le dispositif, c'est-à-dire que les 12 élèves là qui sont qualifiés pour la finale, il y a un sujet qui va être là, un sujet commun aux 12 élèves qui va leur être proposé. Et là par contre, chaque élève va pouvoir bénéficier d'un professeur mentor, et là encore de 2 séances que nous co-animons avec Madame Oliva, pour les faire travailler d'abord sur la forme écrite du discours et ensuite sur la forme orale du discours. Donc là, un suivi plus régulier et qui va vers la finale. Et là, ce moment beaucoup plus solennel et avec un public, voilà, pour que les élèves puissent aussi, dans cette situation un peu exceptionnelle, être stimulés, là encore, pour essayer de produire la meilleure des performances. Et je dois avouer que ben, on pouvait avoir quelques inquiétudes. On se demandait, est-ce qu'il y aurait des candidats ? Oui, il y a eu des candidats. Et ensuite, est-ce que ce que nous proposeraient les candidats, ce serait de qualité ? Et la réponse a été oui, de qualité, et même peut-être au-delà de nos attentes. Et nous, la conclusion qu'on a pu en tirer, c'est que quand on fait confiance aux élèves, ils nous rendent la confiance qu'on leur apporte.
0: Est-ce que vous pourriez nous expliquer comment sont sélectionnés les sujets ?
3: Alors, les sujets des présélections et le sujet de la finale, eh bien, comme disait Monsieur Jardin, c'est le fruit d'une discussion qui se fait autour d'un café dans la salle des professeurs du lycée. Ce sont des sujets qui nous tiennent à cœur, auxquels on réfléchit, évidemment. Ce sont des thématiques qui doivent absolument toucher nos jeunes, mais également toutes les générations, puisqu'en fait, ce discours d'éloquence va réunir et va fédérer, donc comme on disait tout à l'heure, les professeurs, la direction, les familles. Et il faut que ce soit donc des sujets qui touchent les grands thèmes de la vie, et à la fois pour les jeunes et pour les plus anciens. La première année, les présélections tournaient autour du thème du temps. Les sujets étaient les suivants: carpe diem, on n'arrête pas le progrès et c'était mieux avant. Des adages assez simples qui touchent notre quotidien, qu'on entend et pour lesquels il était intéressant peut-être de se poser un jour pour comprendre leur sens. Et puis le sujet de la finale était un vers du poème Roman des Cahiers de Douai d'Arthur Rimbaud, qui est encore une œuvre étudiée au bac de français et qui était assez évocatrice pour les élèves de première et pour les élèves de terminale. On n'est pas sérieux quand on a 17 ans. Alors ce vers et ce sujet de la première année en fait, me semblait aussi une évidence, et donc la décision a été prise en 10 secondes quand j'en ai parlé à Monsieur Jardin. C'était évidemment quelque chose qui nous fait réfléchir depuis notre première jeunesse. La deuxième année, nous avions choisi pour les présélections de travailler sur la relation à autrui, la haine et l'amour. Les citations des présélections étaient issues d'auteurs antiques. Une première citation tirée de la tragédie de Sophocle, Antigone: je ne suis pas née pour partager la haine mais l'amour. Une deuxième citation issue d'une comédie de Plaute, la comédie de l'âne, une citation qui a été reprise par le philosophe Hobbes, que tout le monde connaît: l'homme est un loup pour l'homme. Donc sur le caractère conflictuel de nos relations en société. Et puis une troisième citation sur l'amitié, issue du discours sur l'amitié de Cicéron, de Amicitia: un ami sûr se reconnaît dans une situation qui n'est pas sûre. Et puis le sujet de la finale nous a longtemps questionnés. On a mis du temps à se mettre d'accord parce qu'on a à la fois beaucoup d'ambition pour nos candidats et en même temps il faut que ça reste un sujet qui puisse être traité par des élèves de 15, 16, 17 ans. Et puis il faut également que ce soit un sujet qui ne soit pas polémique. Un sujet qui puisse être recevable, acceptable. Donc nous nous étions fixés sur cette question. Faut-il être de son temps ? Qui correspond à un sujet d'agrégation de philosophie il y a quelques années.
0: Donc, je vais retourner un petit peu en arrière. Donc, vous rentrez dans la salle des profs, vous proposez ce projet donc, à Monsieur Jardin. Comment se passe ensuite le contact avec la direction ?
3: Nous avons toujours eu un soutien inconditionnel de notre direction et nous les remercions vivement. Ce projet a été une aventure extraordinaire la première année, puisque tout était à construire Il fallait tout inventer, que ce soit dans le calendrier, dans toutes les modalités pratiques. Et voilà, l'organisation a été simple et facile. Par rapport au contact, c'est ça?
0: Oui,
3: la question
0: de contact.
3: Voilà, on remercie aussi l'équipe de nos collègues qui ont accepté ce projet voilà, avec bienveillance et beaucoup de motivation aussi. Ça a été plutôt facile. Maintenant, d'un point de vue pratique, la difficulté pour nous était de diffuser le projet à tout le lycée. Nous avions choisi les collègues de lettres pour présenter le projet dans les classes de français de première et les collègues de philosophie pour présenter le projet dans les classes de terminale. Voilà, donc à l'aide d'un petit clip vidéo. Et puis, nous avions préparé donc, le règlement du concours et tout ce qui était relatif aux inscriptions pour faciliter la tâche à nos collègues.
0: Donc, Madame Verdier, Monsieur Mercher, donc, quand vous entendez donc, ce projet, qui est quand même très très intéressant, qu'est-ce que vous pensez tout d'abord donc, de cette idée?
1: Ben, nous sommes enchantés.
0: Comment se passe votre rôle en tant que direction, donc Monsieur Mercher, Madame Verdier, justement dans l'organisation, dans on va dire la validation et le soutien surtout de ce projet?
1: Alors, le but, c'est faciliter la tâche de nos collègues. Donc, mettre à disposition des salles, libérer des collègues, notamment les professeurs mentors, pour les sélections, ben, les accompagner dans toutes les démarches, la réservation de la salle du jeu de main, notamment, voilà, la logistique, les goûters.
0: Très voilà. Important.
1: Et ben, oui, c'est très important.
0: Comment le concours Cicéran contribue-t-il également, donc non seulement au rayonnement du lycée, mais également à travers le lycée, au rayonnement de la ville?
4: Alors, vous avez été témoin des prestations des élèves. La qualité de leur expression, de leur éloquence. Je pense qu'on a de vrais talents et on les a découverts aussi parce que ça a été l'occasion de découvrir ces talents. Et donc dans la démarche, lorsque Madame Oliva nous en a fait la proposition, elle était pour nous évidente parce que derrière, au-delà du palmarès de ce concours, c'était justement la démarche qu'ont voulu mettre en place Madame Oliva et Monsieur Jardin dans ce concours. Nous, avec Madame Verdier, avec l'équipe qui s'est engagée autour de ce projet, évidemment, on ne pouvait qu'en faire la promotion. Et donc, on a largement plébiscité le projet. On l'a aussi communiqué avec les élus de la commune, par exemple, pour mettre en avant justement ce que les équipes pédagogiques sont capables de faire avec leurs élèves. Voilà. Le travail il a été considérable de la part des élèves, mais il faut bien rappeler que derrière, ce sont vraiment des équipes qui ont accompagné les élèves pour arriver à de telles prestations.
0: Comment, tous ensemble, vous allez pouvoir sans doute rendre le concours Cicéran, on va dire, pérenne dans le temps? Le fait qu'il dure donc sur plusieurs années, est-ce que c'est un objectif finalement pour vous?
2: C'était une des choses qu'on avait dites au début, quand on a lancé le projet, on a dit on voudrait créer une tradition. Ce qui est quand même, voilà. Et donc maintenant, il va falloir en effet que les choses se répètent dans le temps. Ce qu'on a pu voir cette année, c'est que le concours vraiment, on a pu l'élaborer, je dirais, dans la même structure générale que la première année et en l'améliorant dans chacune de ces étapes. Et en particulier, la finale a été, je pense, à gagner encore en qualité en se déroulant au jeu du mail. On a aujourd'hui le film de la finale qui est disponible, qui permet de donner une visibilité. C'est vrai que Madame Oliva a fait un énorme travail pour créer tous les documents étape par étape dont on dispose maintenant. Et si je puis dire, avec un rétro-planning maintenant et avec tous les documents, c'est assez facile de faire refonctionner ce concours. Je pense que ce qui va être important, c'est que maintenant, il va être être attendu par les élèves, il va être attendu par les familles, et ça va vraiment devenir un moment fort de la vie de l'établissement. Et ce qui est vraiment dans le travail qu'a fait Madame Oliva, qui structure complètement les choses, ça veut dire que demain, si nous ne sommes plus au lycée, si ce n'est plus la même direction au lycée, je pense que le concours peut encore parfaitement continuer, parce que le cadrage est là. Bien évidemment, il faudra les volontés humaines du côté des professeurs et du côté de la direction, mais tout a été pensé pour que ce concours perdure. Si je puis dire, c'est nous qui l'avons créé, mais ce n'est pas notre concours. C'est le concours du lycée.
4: Oui, moi je rajouterais que dans mon discours de clôture, que ce soit lors de la première édition du concours Cicéron et de la suivante, on donne chaque fois rendez-vous à l'année suivante. Donc rendez-vous a été donné, effectivement, et donc c'est mon souhait le plus cher à présent. Mais ma crainte en tant que chef d'établissement, c'est toujours effectivement que, à partir du moment où les personnes changent, eh bien, les projets puissent disparaître. Alors, mon ambition, c'est évidemment que, quelles que soient les personnes qui soient là, que ce soit au niveau de la direction ou la présence des professeurs qui ont engagé le projet, Madame Oliva ou Monsieur Jardin, le projet puisse perdurer. Voilà, c'est notre souhait en tout cas.
0: Il me semble qu'il y a d'ailleurs pas mal de monde qui participe le jour J justement au bon déroulement donc, de ce concours. Donc je pense notamment à la MDL, au CVL aussi. Est-ce que vous pourriez nous dire c'est quoi leur mission, leur rôle ?
3: Alors nous sollicitons l'aide très précieuse de nos jeunes issus de la Maison des lycéens et du Conseil de vie lycéenne pour l'organisation pratique de la journée de la finale. Que ce soit la première et la deuxième édition, ils ont eu un rôle dans l'accueil, tout simplement. L'accueil des invités, l'accompagnement aussi des candidats. Dans les coulisses, dans les salles annexes, en fait, voilà, ce sont des présences joyeuses et réconfortantes. Et puis, ce sont donc, voilà, c'est vraiment dans l'organisation pratique, l'accompagnement des mouvements entre l'entrée, la sortie des spectateurs, et puis que ce soit lors des réunions en amont ou après, c'est aussi un moyen d'impliquer donc toute la communauté du lycée dans le projet.
0: Donc à présent, nous allons pouvoir un petit peu plus nous pencher sur les détails justement, notamment de l'évaluation. Alors sur quels critères vous basez justement pour déjà sélectionner les 12 finalistes ?
3: Alors on a des critères qui relèvent de la rédaction du discours, des idées, de la pertinence et de la richesse des idées, et puis des critères qui relèvent des compétences orales, c'est-à-dire à la fois la voix, le regard et tout ce qui touche de ce rayonnement en fait de l'orateur en fait. Alors ces compétences ne sont pas travaillées en classe. On essaye puisque nous avons des oraux. On a l'oral de français de première, on a la préparation du grand oral en terminale. Ces compétences en fait lors des présélections en fait vont se révéler et les élèves vont s'y préparer en fait de manière autonome dans la première partie. Lors des présélections, on va donc faire émerger les élèves qui ont un talent oratoire. Tous auront fait un travail assez sérieux, mais lors des présélections, on va faire émerger en fait ceux qui ont vraiment un potentiel. Et ce potentiel-là va être affiné, développé, accompagné en fait par des professeurs mentors dans la deuxième partie qui amène à la finale du jeudi, enfin du jeudi qui précède les vacances de Noël. Et voilà, donc on a à la fois évidemment la pertinence des idées, mais aussi ces compétences orales qui vont se développer tout au long du projet et en particulier les dernières semaines juste avant la finale.
0: Et est-ce que l'art oratoire, ça passe aussi par le physique, finalement ? Comment on se tient, notre posture ?
3: Absolument. L'orateur, en fait, dans l'art oratoire, il y a trois dimensions. Une dimension qui va toucher la raison des spectateurs. C'est ce qu'on appelle le logos, le raisonnement, la logique des idées. On a la dimension du pathos, c'est-à-dire cette dimension dans le discours qui va toucher les émotions, qui va créer, en fait, qui va toucher la sensibilité et le cœur, en fait, des spectateurs. Et puis, on a une troisième dimension qu'on appelle l'éthos. C'est le rayonnement qui tient à la posture même de l'orateur sur scène, qui est quelque chose, c'est une qualité qui peut être innée, mais également une qualité qui se travaille énormément, comme dans un sport, comme dans un sport de combat. On a évidemment des compétences qui sont innées, mais on a des compétences qu'on va développer et qu'on va travailler. Alors, bien sûr, l'orateur a un engagement physique sur scène. Il a à la fois un discours qui relève de la pensée, de l'organisation logique, un discours qui va être affiné avec un style qui va toucher donc à la fois donc la raison et le cœur, mais on a toute cette posture, cette dimension un peu mystérieuse aussi, très physique. Et donc évidemment, pour répondre à votre question, bien sûr.
0: Merci beaucoup pour ces précisions, Madame Oliva. Et donc vous aviez tout à l'heure, Monsieur Jardin, précisé avec Madame Oliva que donc pour les 12 finalistes, il y avait donc un accompagnement plus approfondi. Et justement, comment se passe cet accompagnement? Est-ce qu'il y a des entraînements, de l'aide aussi au niveau de l'écriture?
2: Alors là, il y a une partie, si je puis dire, qui est un peu formelle et une partie qui est beaucoup plus informelle. La partie formelle, c'est donc avec Madame Oliva, on propose aux élèves 2 séances d'1 heure chacune. La première, au retour des vacances de la Toussaint, on a demandé aux élèves pendant les vacances de la Toussaint de commencer à travailler leur discours. Et là, on va travailler vraiment sur l'écriture et sur les compétences d'écriture d'un discours rhétorique. Et puis, 2 semaines plus tard, là, on fait une séance autour justement plutôt de la compétence oratoire, c'est-à-dire la capacité d'adresse avec le regard, d'utilisation des mains, d'utilisation du corps, justement là pour travailler sur vraiment la dimension d'éloquence. Et puis, donc, chaque élève finaliste a un professeur mentor. Alors là, les choses vont se faire de manière beaucoup plus informelle, peuvent se faire au moment de l'écriture du discours, et bien les élèves vont utiliser le mail ou le NT pour échanger avec leur professeur mentor, pour travailler progressivement le texte et puis essayer de l'affiner vraiment. Et puis ensuite, quand ils vont travailler sur l'éloquence, là ils vont plutôt essayer de fixer ensemble des rendez-vous pour faire ce travail, parce que là, pour le coup, le travail sur l'éloquence, il faut vraiment que ça soit en face à face pour réajuster les choses. Mais là, c'est extrêmement souple en fonction des disponibilités et des besoins des uns et des autres. Il y a des candidats qui ont beaucoup sollicité, que ce soit au moment de l'écriture ou au moment de la mise en voix de leur discours, ont beaucoup sollicité leur professeur mentor, et puis d'autres qui les ont moins sollicités. Ce qui fait que d'ailleurs, chez certains professeurs mentors, à une semaine de la finale, certains avaient quelques inquiétudes et ils se demandaient, mais voilà, est-ce qu'il va être prêt? Et c'est ça aussi qui est vraiment assez, assez extraordinaire, c'est que aucun élève n'a manqué au rendez-vous, quoi. D'abord, ils étaient là parce que c'est quelque chose d'impressionnant de voir faire un discours devant 300 personnes. Donc, on peut avoir parfois des stratégies d'évitement. Ça n'a pas été le cas. Et tous les élèves ont proposé des performances qui étaient vraiment de grande qualité.
0: Alors, il me semble qu'il y a aussi un jury pour justement évaluer donc les élèves. Donc, est-ce que vous pouvez nous en dire plus sur la composition de ce jury?
2: Oui, alors là, le jury, le choix a été fait que ça soit un jury dans lequel il n'y ait pas d'enseignants. Voilà, c'est toute l'année, nous, on évalue les élèves. Pour une fois, nous, on goûte le plaisir de les écouter sans avoir à les évaluer. Ce qui veut dire en plus, pour autant, en particulier pour les professeurs mentors, ça fait que l'inquiétude change de camp et nous, le passage de nos candidats, on n'est pas très, très rassurés, on est extrêmement soulagés quand ils sont passés. Mais on voulait vraiment que le jury signifie qu'à la fois, c'est un concours qui concerne toute la communauté éducative et un concours qui est ouvert, dirigé vers l'extérieur du lycée pour donner au fond l'image de ce qui se fait dans un lycée. Un lycée, c'est fermé, on ne sait pas toujours ce qui se fait dans le lycée. Et il est important qu'à l'extérieur, on voit ce travail qui est fait. Donc, le jury, il était fait de personnalités du lycée non enseignantes et de toutes les catégories de personnel. Les agents d'entretien, les personnels administratifs, voilà, c'est extrêmement important, la vie scolaire, la direction, et puis des personnes extérieures. Des personnes extérieures, mais on dit comme ça, qui sont des amis du lycée, c'est-à-dire qui ont un intérêt à ce qui se passe dans le lycée. Donc, bien évidemment, on avait une avocate, les deux années, il y a eu une avocate, puisque c'est un concours d'éloquence, le président de l'association des Palmes académiques, un inspecteur pédagogique, une inspectrice pédagogique régionale, qui représente un peu l'institution éducation nationale, un journaliste de la Dépêche du Midi, et puis cette année aussi pour penser à cette idée de transmission qui était liée à cette question de tradition, on a invité les élèves lauréats de l'année précédente pour faire partie du jury, et on a vu que les choses étaient importantes, parce qu'on a un des élèves qui est cette année à Sciences Po et qui a discuté avec une élève qui elle-même préparait le concours Sciences Po pour lui donner des trucs, et ils sont restés en lien, et de sa manière il l'a mentoré un peu dans sa préparation de Sciences Po, et crée cette continuité dans l'établissement, parce que les générations se succèdent d'élèves et crée une continuité dans cette succession, je trouve que c'est voilà, quelque chose qui a du sens.
4: Oui, pour compléter ce que dit M. Jardin, on a également un prix lycéen. On a un prix lycéen qui est constitué d'un jury exclusivement de lycéens, en particulier les élèves de la classe de prépa seconde. Et pour avoir été membre du jury, on a constaté que finalement, il y avait très très très peu de divergences entre la sélection du jury adulte et la sélection des lycéens.
3: Voilà, pour compléter, il y a trois récompenses au concours. Le prix du lycée et le prix de la ville de Pamiers, qui sont décernés par ce jury d'adultes composé de personnel du lycée, de la ville de Pamiers, de l'académie à dimension plus départementale et régionale. Et puis, nous avons le prix des lycéens, qui est décerné par le jury des lycéens.
0: Alors, est-ce que vous pourriez nous expliquer c'est quoi le jury des lycéens ? Ça concerne tous les lycées ?
3: Le jury des lycéens est composé d'une dizaine d'élèves de la classe de prépa seconde du lycée Pirène.
2: Et c'est très important parce que c'est aussi, ça va rentrer dans le travail pédagogique des enseignants de cette classe de prépa seconde. Et ils vont travailler justement avec les élèves sur les compétences oratoires, sur les compétences argumentatives, mais en le faisant, en mettant d'emblée les élèves en situation de attendez, vous allez avoir à juger des camarades. Et on voit que dès qu'on met les élèves dans cette posture-là, les élèves ayant une détestation absolue de l'injustice, ils se disent, si on veut être juste, il faut qu'on sache avec quels critères on va pouvoir évaluer. Et du coup, ils vont s'intéresser aux critères parce qu'ils vont devoir les mettre en œuvre. Et c'est une bonne stratégie pédagogique pour intéresser les élèves à ces questions des compétences rhétoriques et oratoires auxquelles voilà, ils ne s'intéresseraient pas, peut-être pas spontanément.
0: Et justement, donc, ces critères, cette grille d'évaluation, elle est créée par qui ? Par la direction ? Par vous ?
3: Par nous-mêmes.
0: Et vous la mettez donc à disposition du jury, c'est ça ?
3: Absolument, oui. Le jury reçoit un dossier avec le règlement du concours et cette grille d'évaluation.
0: Le concours Cicéron est donc ouvert aux premières et aux terminales. Et je me pose la question, donc pourquoi pas les classes de seconde ?
3: Alors, effectivement, c'est une bonne question. Les élèves de seconde nous semblent un peu jeunes à l'entrée au lycée. Pour traiter de ces sujets et pour pouvoir donc mettre en concours des élèves sans trop de discrimination ou sans trop de
2: disparité.
3: Voilà. En fait, les élèves de première et de terminale sont à des niveaux de réflexion qui peuvent être similaires, moins comparables. Voilà. Dans notamment l'exercice de la dissertation. Qui est maîtrisé en première, évidemment, voilà, ça fait partie de ces exercices fondamentaux de ces classes terminales, en fait. Les élèves de seconde sont un peu jeunes. Peut-être, un jour, on verra bien.
2: Et on peut ajouter en plus que comme on commence le concours dès le début de l'année, presque dès la deuxième semaine, hein, on sollicite les candidats, les élèves de seconde, ils arrivent au lycée, ils ont déjà plein de choses auxquelles penser, auxquelles s'habituer, s'adapter. Et donc voilà. Mais en même temps, ils sont mis au courant de l'existence de ce concours, ce qui veut dire qu'ils auront la possibilité de s'y présenter 2 années, ensuite en première et en terminale. Nous avons eu cette année encore, et parmi les 12 finalistes, il y avait 2 élèves qui avaient déjà été finalistes l'année dernière et donc qui avaient préparé le concours quand ils étaient en première. Donc un élève dans son parcours au lycée, il peut potentiellement se présenter 2 fois au concours. Donc du coup, c'est pas vraiment discriminant de ne pas proposer aux élèves de seconde. Et on précise aussi que même si on n'a pas eu de candidat cette année, comme le lycée Pirène est un lycée polyvalent, c'est-à-dire général, technologique et professionnel, ce concours est aussi ouvert aux élèves de première et terminale de la voie professionnelle.
0: Merci beaucoup pour ces précisions. Et justement, quelles ont été les réactions, que ce soit des familles, mais aussi des élèves face à ce concours ?
3: Très positives. Les réactions, très positives. Les parents étaient enchantés, ben, les élèves aussi, hein. C'est que du positif.
2: Et puis ça, alors, nous on a bien vu à l'intérieur du groupe des élèves, au fur et à mesure, en particulier pour les 12 finalistes, hein, au fur et à mesure de la préparation et le jour de la finale, on voit bien justement ce que c'est, quelle est la différence entre une compétition et un concours. Là, ils sont vraiment dans l'émulation, c'est-à-dire qu'ils se stimulent les uns les autres, ils se rassurent les uns les autres, mais ils ne sont pas en confrontation les uns avec les autres. Et ça, c'est extrêmement important. Et on a des élèves qui nous ont dit cette année que dans le cadre de la préparation, ben, ils ont rencontré des élèves, ils ont créé des affinités avec des élèves avec lesquels ils n'auraient pas eu, dans le cours ordinaire de la vie lycéenne, de relations. Voilà, et donc ça a créé des affinités et des amitiés, et ça crée aussi, particulièrement dans les relations entre les candidats et les professeurs mentors, ça crée d'autres relations entre élèves et professeurs qui restent des relations pédagogiques, mais vraiment des relations pédagogiques de confiance et de soutien. Et ça, je pense que pour le sens de la relation entre les élèves et les adultes, c'est quelque chose d'absolument essentiel.
3: Alors moi, les sentiments qui m'ont toujours touchée, que ce soit après la première finale comme la deuxième, ce sont des sentiments de joie et de fierté. Les élèves sont fiers en fait de leur travail, et on a cette forme d'exaltation en fait qui est ressentie par voilà, par nos candidats, par leurs familles qui sont fiers, par les enseignants en fait qui ont abouti, voilà, qui ont réussi à mettre ce projet dans une forme qui permet de valoriser tout le monde en fait. Et on a cette joie qu'on ressent le lendemain dans les couloirs du lycée, ces étoiles dans les yeux des uns et des autres qui ont encore le souvenir de ces moments extrêmement beau, extrêmement fort. Alors c'est un moment de très fédérateur, mais c'est aussi un moment qui fait réfléchir tout le monde. Et voilà, il y a comme si, enfin, c'était comme si voilà, toute la communauté était élevée vers quelque chose de voilà, de joyeux et de beau aussi.
2: Et là, la chose est essentielle quand on dit la communauté est élevée. Les élèves, c'est vraiment ça. Beaucoup nous disent, je ne me croyais pas capable de faire ça. Et au sens strict du terme, eh ben, ils se sont élevés. Et dans nos lycées, ce n'est pas des jeunes qu'on a, ce sont des élèves. C'est-à-dire des jeunes qu'on doit aider à s'élever.
3: Et pour un enseignant, c'est une vraie joie, justement, ces moments où l'on voit nos élèves progresser et nos jeunes se dépasser vers quelque chose pour lequel on peut être vraiment en admiration.
2: On a beaucoup d'admiration pour nos élèves.
0: Ça, j'en doute pas. Mais écoutez, merci beaucoup pour toutes ces précisions. Merci beaucoup d'avoir répondu à mes questions. Monsieur Merchet, est-ce que vous souhaitez vous aussi vous exprimer sur ce que vous pensez finalement de ce concours, de la finalité ?
4: Oui, c'est un projet global. Tout à l'heure, je disais qu'effectivement, ce n'est pas tant le palmarès du concours qui va m'intéresser, mais c'est la démarche qui est engagée par les enseignants auprès de leurs élèves. On parlait des élèves de seconde, pourquoi ne pas les sélectionner ? C'est aussi parce que derrière, on attend d'abord de former les élèves, de les préparer, et ensuite, lorsqu'ils sont prêts, de pouvoir justement participer à ce concours. Et donc, toute cette démarche, elle est particulièrement intéressante sur des aspects pédagogiques. On parlait d'élever justement ces jeunes gens, mais c'est tout à fait ce qui se produit de façon générale dans l'enseignement. Et là, on fait de l'enseignement par d'autres méthodes, d'autres façons. C'est vraiment une façon d'apprendre. C'est aussi ce qui m'intéresse ici, c'est de faire prendre conscience à tous les élèves qui ont pu participer à ce concours, qu'ils aient été qualifiés ou pas, qu'ils aient eu le premier prix ou pas, qu'ils sont capables de bien faire, qu'ils sont capables de réussir, qu'ils sont capables de s'engager sur un projet. Et ça, c'est vrai pour l'éloquence, mais c'est vrai dans bien d'autres activités que nous menons dans un lycée. Faire prendre conscience des capacités de chacun de nos élèves, j'allais dire de nos enfants, mais c'est ça aussi.
0: Merci beaucoup à tout le monde d'avoir répondu à mes questions. Est-ce que vous auriez tous chacun un mot de fin ? Ça peut être en lien donc avec le sujet ou pour l'art oratoire ou autre chose. C'est vraiment la libre parole si vous souhaitez passer un message.
5: Vivement l'année prochaine.
1: Effectivement, vivement l'année prochaine.
3: À l'année prochaine avec joie.
4: Oui, je ne vais pas trahir ce qui a été dit à l'instant. On attend la troisième session avec impatience, bien sûr.
0: Et d'ailleurs, est-ce qu'on peut retrouver en vidéo et en audio les prestations des élèves à l'oral ?
3: Oui. Le film officiel de la finale 2024 et de la finale 2025 se trouve sur YouTube, tout simplement. Il suffit de rentrer concours Cicéron lycée Pyrénées et vous trouverez donc les vidéos des deux finales. Voilà, avec une mention spéciale pour le film de cette année qui a été réalisé par Louis qui a fait un travail assez professionnel et vraiment formidable. On le remercie de tout cœur de nous avoir donné ce film de qualité professionnelle. Merci beaucoup.
5: Et aussi parce qu'il a été filmé par un élève qui a fait aussi un travail extraordinaire, Nathan, qui est vraiment possède du matériel professionnel et a vraiment fait un travail de captation vidéo de grande qualité.
3: Voilà, donc c'est un travail d'équipe.

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7: Le marquis d'Auberture, noble et respecté de tous, sauf de beaucoup, ignorait que ses alliés le trahissaient dans l'ombre. Confiant en sa puissance et en l'intégrité structurelle de cette merveille d'ingénierie qu'était sa Toyota Corolla, il ne se doutait pas que derrière les murs de son château, un complot se tramait pour renverser son pouvoir et le faire chuter dans l'oubli.

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0: Vous êtes sur les ondes d'Oxygène FM. Bienvenue. Mon invité aujourd'hui est Jade Falerne. Bonjour.
1: Bonjour.
0: Jade, vous avez reçu la médaille d'argent dans le concours national des accordéonistes français. Jade, vous fréquentez également le conservatoire de musique de la ville de Pamiers.
1: C'est ça.
0: Et vous êtes en service civique à la Maison des Jeunes et
1: oui.
0: de la Culture. Quand est-ce que vous avez rencontré la musique ?
1: La musique, elle a toujours été très présente dans ma famille. Il y a toujours eu énormément de musique, mais mes parents ne sont pas musiciens. Ils nous ont amené voir beaucoup de concerts. Et dans ma famille aussi, j'ai des origines bretonnes. Et là-bas, la musique, elle est très présente avec l'accordéon. Moi, j'ai tous les hommes de ma famille maternelle qui faisaient de l'accordéon. Et du coup, je connais cet instrument depuis très longtemps.
0: D'où ce choix-là, alors?
1: Oui, c'est ça. Ça m'a toujours fascinée. J'ai commencé, j'étais en cinquième, donc c'est assez tard par rapport à ceux qui commencent avec l'éveil musical
0: Oui.
1: en CP. Mais c'est le temps de trouver une prof et puis d'être sûr de son choix et on s'est lancé. C'est un instrument qui est relativement récent par rapport au violon et tout ça. Ça a été inventé dans les années 1800 au milieu 1826, si je dis pas de bêtises. Et alors au début, c'était un instrument qui était assez populaire. Il a été joué beaucoup dans le musette, dans la variété. Et puis, il y a des grands compositeurs qui ont joué des transcriptions, qui ont composé pour cet instrument. Puis, il y a du répertoire de musique de l'Est aussi, qui est hyper intéressant à jouer. Et du coup, on peut jouer vraiment de tout à l'accordéon.
0: Alors, je vois qu'on a une prise des deux mains sur l'instrument.
1: Oui, c'est ça. Moi, j'ai un instrument qui s'appelle l'accordéon chromatique à basse chromatique. Ça veut dire que à la main gauche, en plus d'avoir les accords préfabriqués comme dans le musette ou dans la variété, j'ai un autre clavier que je fais passer avec un déclencheur et qui me permet d'avoir deux claviers mélodiques et donc de pouvoir jouer toutes les transcriptions de musique pour clavier, orgue que je veux jouer.
0: C'est un instrument assez imposant.
1: Oui, effectivement, moi le mien, c'est un des plus gros qu'il existe. J'ai pas choisi la facilité, mais il y en a tellement dans la famille de l'accordéon. Il y a l'accordéon diatonique, qui est bisonore et qui est beaucoup joué dans la musique traditionnelle. Il y a le concertina, il y a le bandoneon, il y a l'accordina, qui est un petit accordéon et dans lequel on souffle. Et voilà, après, il y a les plus petits accordéons à basse standard qu'on voit dans les bals, musettes, etc.
0: Jade, vous fréquentez le conservatoire de musique de la ville de Pamiers.
1: Oui, alors au conservatoire, je travaille quasiment tous les jours 3-4 heures mon instrument. Mais après, ça, c'est hyper progressif. Si on commence, on joue 5-20 minutes par jour. Et puis au bout d'un moment, on est vraiment pris dans le travail et dans cette passion et on travaille sans s'arrêter. Le professeur, c'est Nicolas Raimondo. Il enseigne au conservatoire de Pamiers. Là, cette année, donc j'ai fait le concours il y a 2 semaines. Et ensuite, là, on prépare un nouveau répertoire pour pouvoir jouer dans des concours autres qui vont arriver pour présenter des grands conservatoires aussi pour l'année prochaine. Et après, on prépare aussi des concerts. Je joue dans l'atelier de musique traditionnelle aussi et dans l'orchestre d'accordéon. Donc ça permet d'avoir un répertoire hyper varié, de se faire plaisir tout le temps en travaillant. Ça, j'aimerais beaucoup enseigner l'accordéon et faire de la musique de ma vie.
0: Est-ce que vous avez tenté d'autres instruments de musique?
1: Alors, quand j'étais petite, au début, on trouvait pas trop de profs d'accordéon. Donc j'ai commencé par faire 1 an et demi de piano avec ma petite sœur. Et en fait, ça m'a pas plu parce que le rapport à l'instrument n'est pas du tout le même. Moi, il est collé contre moi, il fait
0: Oui.
1: partie de moi. Le piano, c'est pas vraiment le même rapport, on joue pas sur son instrument. Et là, cette année, je me suis mis aux percussions. Ça permet de se défouler, de travailler le rythme, c'est super chouette. Permettre d'asseoir un peu plus l'assise rythmique qui était fragile. Et donc là, qui est en progression. Il y a du bal musette, il y a du bal traditionnel, il y a des concertistes internationaux qui jouent dans des salles incroyables. Il y a des gens qui accompagnent la variété aussi. On en voit dans des groupes de rock, des groupes d'électro. Donc
0: Un peu partout en fait,
1: c'est
0: hein.
1: ça exactement.
0: Il y a eu ce concours d'accordéon, donc c'est l'UNAF.
1: Oui, c'est ça. Ça veut dire l'Union nationale des accordéonistes français.
0: Donc cette association organise une fois par an ce concours national?
1: Alors en fait, c'est ça, une fois par an, il y a le concours national, et après, dans les régions, il y a plein de sortes de qualifications, mais qui sont plutôt des rencontres entre accordéonistes pour se mesurer les uns aux autres, se rencontrer, voir du répertoire. Et ça, c'est super chouette. Là, cette année, moi, j'ai fait Bordeaux et Béziers. C'était des expériences très, très cool. Le concours, il a eu lieu au Conservatoire National de Région de Paris, donc rue Madrid. Et c'est quand même une institution de la musique. Donc,
0: comment ça s'est passé? Parlez-nous de ce concours. Combien de participants?
1: Alors, il y avait assez peu de participants parce que les catégories étaient limitées aux grandes catégories à partir du second cycle. Donc, on était 9 participants à se retrouver là-bas. Moi, j'ai eu de la chance, on était 3 dans ma catégorie. Donc, c'était super chouette de pouvoir rencontrer. C'était des filles que j'avais déjà rencontrées sur d'autres concours. Mais on avait tout évolué, ça faisait longtemps avec le Covid qu'on ne s'était pas vues. Ça, c'était super chouette de pouvoir jouer avec elles, de répéter. Il y avait un orchestre d'accordéon qui s'est créé pour l'occasion. On a pu jouer une pièce tous ensemble. À la direction, il y avait Astrid Touchard, qui est une accordéoniste et professeure qui est assez chouette aussi.
0: Il y a plusieurs catégories.
1: Alors là, étaient représentées 5 catégories. Il y avait 2 catégories pour le second cycle. En fait, les cycles, ça correspond aux cycles dans les conservatoires. Mmh. Ça permet qu'il y ait pas de... Ça permet une égalité, en fait, pour ceux qui ont commencé plus tard. Les catégories par âge, c'est souvent dévalorisant. Donc là, c'était chouette. Il y avait donc 2 catégories second cycle, 2 catégories troisième cycle, et la grande catégorie, la catégorie soliste, avec les élèves des pôles supérieurs et ceux en voie de professionnalisation.
0: Et vous, c'était quelle catégorie?
1: Moi, j'étais dans la première catégorie du troisième cycle. Ça correspond à un milieu fin de troisième cycle amateur. J'ai joué le Monastère de Ferapont. C'est la pièce que je vais vous jouer après, qui est une pièce d'un grand compositeur de Pays de l'Est. Et c'est une pièce qui est très, très incroyable et que j'aime beaucoup. J'ai ensuite joué 2 valses. Il y en avait une, c'était le morceau imposé, et une autre que j'avais choisie. Et le dernier morceau, ça s'appelle Sonatina Piccola. C'est une pièce en 3 mouvements et qui permet d'avoir vraiment des ambiances différentes, mais beaucoup d'engagement et d'énergie sur la première et la troisième pièce. C'est celle-là, on a repris en partie le programme qu'on avait fait à Béziers. Et cet été, je suis partie en académie. Ça m'a permis d'affiner encore plus ce répertoire-là. Et là, depuis la rentrée, on travaillait que ça à fond.
0: Vous avez remporté la médaille d'argent. Donc félicitations pour ça en tout cas, pour cette belle médaille d'argent de ce concours national, je le rappelle, des accordéonistes de France. Est-ce que vous composez aussi à côté?
1: Je compose pas de façon très sérieuse. Là, j'ai composé un petit morceau de musique traditionnelle pour l'atelier. Mais après, sinon, je compose pas de façon très sérieuse. Un des accordéonistes que j'admire le plus, qui s'appelle Julien Botan et qui était présent au concours, qui compose des pièces qui sont très, très, très impressionnantes. Il y a beaucoup à propos d'écriture nouvelle, de nouvelles façons de composer. Il y a une pièce qui a été créée à Boulogne-Billancourt, au conservatoire, dans la semaine, là, et qui est une pièce qui utilise des systèmes électroacoustiques aussi. C'est des bandes magnétiques qui passent pendant que les musiciens jouent. Donc si je dis pas de bêtises, il y avait une accordéoniste, un pianiste et un percussionniste.
0: Jade Falerne, donc vous avez eu cette belle médaille d'argent pour ce concours. C'était la première fois pour vous?
1: Non, c'était mon 7e ou 8e concours et c'était ma 3e finale. La première fois, c'était des catégories par âge. C'était très formateur, mais on prend un peu une claque aussi quand on voit les autres. Parce qu'il y en a, ils avaient 12 ans d'instruments, moi j'arrivais, j'en avais 5. Mais c'était hyper intéressant. Et on a joué dans la grande salle au Conservatoire de Paris. Wow. C'était une très belle expérience, l'occasion de voir Marcel Azola en vrai aussi. C'était la dernière année où on l'a vu. Donc c'était sacrément chouette. Le concours avait été organisé à Pamiers pour les qualifications régionales. Et c'était très très bien passé, c'était super chouette aussi. Et du coup, j'ai décidé de monter à Paris avec mon professeur et ma famille. Et là-bas, les catégories étaient par âge. Et du coup, le répertoire que moi, je pouvais jouer et que les grandes élèves pouvaient jouer n'était pas forcément le même, du coup. Médaille de bronze.
0: Et l'autre concours?
1: Et l'autre concours, c'était un concours virtuel. On avait fait une captation vidéo qui était une expérience qui était aussi une grande première pour moi, de me faire filmer avec des micros, 2 caméras. Et c'était très, très formateur aussi. Et là, médaille d'argent aussi. Super chouette, c'était il y a deux ans, il me semble.
0: Parce que c'était le contexte Covid.
1: Oui, c'est ça. C'était juste après le 2e confinement, en janvier 2021, du coup. Et donc on avait dû faire des vidéos, être filmé. Et tout le monde avait joué le jeu plus ou moins de façon sérieuse. ça fait des beaux souvenirs.
0: Combien d'années encore au conservatoire alors pour vous ?
1: Non, le chemin n'est pas fini du tout. Si je peux réussir ce que j'envisage pour les années prochaines, il y aura encore pas mal d'années, au moins 5.
0: D'apprentissage.
1: C'est ça, exactement. Je pense qu'on finit jamais d'apprendre de toute façon. Et Yvette Horner, elle avait une citation qui était trop belle sur l'apprentissage. Elle disait qu'on finissait jamais d'apprendre, qu'elle avait appris jusqu'à son dernier souffle. Et je pense que c'est vrai, hein, cet instrument, il n'en finit pas de nous épater.
0: Il évolue aussi, cet instrument ?
1: Oui, on commence sur des tout petits. Et là, celui que j'ai, ce ne sera pas le dernier que j'aurai. Il y a plein de choses encore qu'on peut avoir, en fait, en plus, des registres en plus pour changer les voix. Des touches en plus, ça commence à être compliqué. C'est surtout au niveau du son, un instrument qui est encore plus professionnel, où le son, il est encore plus pur et il sort mieux, quoi.
0: Jade, vous êtes aussi en service civique à la Maison des Jeunes et de la Culture.
1: Oui, exactement.
0: On s'est rencontrés comme ça, hein, d'ailleurs,
1: c'est ça.
0: Toutes les deux. On se croise dans les couloirs. Jade, pourquoi ce choix-là ?
1: Ça me permettait... J'ai arrêté mes études l'année dernière, parce que c'était quelque chose qui ne me correspondait plus du tout. J'étais en licence de psychologie. Et donc, après ça, je voulais continuer la musique, mais j'avais besoin aussi de trouver quelque chose qui me motive, qui me passionne à côté. Et le service civique, c'était quelque chose que j'avais toujours voulu faire, m'engager pour une collectivité, c'était hyper important. Et voilà, j'ai demandé la MJC, j'ai eu la MJC, donc c'est trop chouette.
0: Donc là, vous êtes, vous, au dispositif du CLAS, hein ?
1: Oui, c'est ça. Je suis sur le contrat local d'accompagnement à la scolarité. J'aide pour l'aide aux devoirs et les activités socioculturelles, on monte des projets.
0: Jade Falerne, je le rappelle, médaille d'argent donc du concours national d'accordéoniste de France. Merci d'avoir accepté notre invitation.
1: Avec plaisir, merci.
0: Et on souhaite maintenant vous écouter.
1: Allez, c'est parti.

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